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1: Si j'avais le courage de mes opinions, j'aurais été un peu moins sage en écrivant mes chansons. 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
2: Mais vous savez, moi je crois pas qu'il y ait de bonnes ou de mauvaises situations. Moi, si je devais résumer ma vie aujourd'hui avec vous, je dirais que c'est d'abord des rencontres. Des gens qui m'ont tendu la main peut-être à un moment où je ne pouvais pas, où j'étais seul chez moi. 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

0: Il est 7h en temps universel. Merci d'écouter RFI.
1: Clotilde Dumay.
0: Le journal international avec vous, Fabrice Legrier. Nous serons dans l'ouest du Canada dès le début de ce journal où de nombreux incendies font toujours rage.
2: Et la menace reste extrême ce matin en raison de la météo, des incendies et des records de chaleur atteints dans plusieurs régions du monde. C'est le cas notamment en Corée du Sud où la canicule a fait au moins 19 morts. Reportage à Séoul dans un instant aux côtés de travailleurs en extérieur qui suffoquent.
0: À la une également, au moins 15 morts dans de nouvelles frappes russes en Ukraine cette nuit.
2: Elles ont touché Kiev et ses environs. Volodymyr Zelensky réclame à ses alliés des intercepteurs de missiles balistiques. Ils auraient pu sauver des vies, assure le président ukrainien. Des missiles russes, mais aussi des drones. D'ailleurs, une vidéo est devenue virale. On y voit un civil ukrainien traqué et blessé par un drone à Kherson, dans le sud de l'Ukraine. Des attaques de plus en plus fréquentes, vous l'entendrez.
0: Et puis une loi qui fait polémique aux Comores.
2: Elle réserve des activités de commerce de proximité exclusivement aux Comoriens de naissance. Métier que ne pourront plus exercer ni les étrangers, ni les personnes ayant acquis la nationalité comorienne par naturalisation. Et puis notre dossier en fin de journal sera consacré à un film phénomène, L'Odyssée de Christopher Nolan.
0: De gigantesques incendies dévastent toujours l'ouest canadien ce matin.
2: Plus de 120 feux de forêt font toujours rage en ce moment même en Colombie-Britannique. Notamment, 8000 personnes sont sous le coup d'un ordre d'évacuation et où l'on redoute encore de nouveaux départs de feu en raison du retour annoncé d'orages accompagnés de foudres. Et pour les très nombreux pompiers mobilisés, il s'agit d'éviter que d'autres communautés ne soient prises de court et contraintes de tout abandonner, Nafi Alibert.
3: Le feu a déferlé à une vitesse fulgurante, raconte Dan Wilson, le chef de la Première Nation de l'Okanagan. Si rapide, précise-t-il, que certains habitants n'ont eu que 5 minutes pour fuir. Encore sous le choc, après avoir survolé les lieux en hélicoptère, le chef décrit un paysage de guerre. Non seulement des pans entiers de forêts calcinées, mais aussi plus de 200 maisons auraient été détruites, selon une première estimation, encore impossible à confirmer. Au sol, l'accès aux zones touchées restant trop dangereux. Et dans tout le sud de la province, la menace reste extrême, prévient Cliff Chapman, directeur des opérations du service des incendies de Colombie-Britannique.
4: Nous n'avons jamais vu une végétation aussi sèche. Avec des vents pouvant atteindre les 100 km à l'heure, les conditions deviennent explosives et extrêmement dangereuses.
3: Alors que plus d'une centaine de feux ont déjà éclaté en une semaine, la Colombie-Britannique ne peut plus faire face seule aux flammes. Des renforts venus du Canada et du Mexique sont déjà sur place. D'autres sont attendus notamment d'Australie pour épauler les pompiers qui redoutent plusieurs jours de lutte intense. Nafia Liber, Montréal, RFI.
2: Le Canada, où au total près de 4 millions d'hectares ont été détruits par les flammes depuis le début de l'année. En France, un millier de pompiers restent mobilisés contre le feu qui sévit dans le département du Var, dans le sud-est du pays. Feu qui a connu des reprises hier et la piste d'actes volontaires est sérieusement envisagé par les autorités. Toujours dans le sud-est, situation stable concernant l'incendie dans la Drôme où 2 pompiers ont été blessés. Et puis en Grèce, une amélioration constatée. Toutefois, il reste encore de nombreux foyers qui ont dévasté près de 18 000 hectares. Des incendies et de très fortes chaleurs également. Un réchauffement climatique provoqué par l'activité humaine. En Autriche, un record absolu de 40,8 degrés a été enregistré hier. Et en Corée du Sud, la canicule est décrite comme un désastre national par le gouvernement avec des températures situées en moyenne autour des 38 degrés. Les pouvoirs publics recommandent de ne pas passer trop de temps en extérieur. Mais certains travailleurs n'ont pas d'autre choix, Célio Fioretti.
5: Alors que certains viennent se rafraîchir les pieds dans la rivière Changgyecheon en centre-ville de Séoul, non loin de là, sur le chantier d'un immeuble, les ouvriers pâtissent de la chaleur, comme nous raconte Park Han-chol.
6: En dehors de la chaleur elle-même, notre endurance en pâtit. Notre condition physique en prend un coup. Mais à part ça, pour l'instant, on arrive encore à tenir. Mais si ça continue, ce sera plus difficile qu'en ce moment.
5: Et comment survivez-vous à la chaleur ?
6: On compte sur la climatisation et quand on a le temps, on fait un peu d'exercice. On transpire un coup et la température corporelle monte, puis redescend. Après un certain temps, ça nous rafraîchit naturellement.
5: Des travailleurs en extérieur qui souffrent de la chaleur, mais pas que. Kim Anju est métallurgiste et travaille avec des fours pouvant monter à plus de 1500 degrés, auxquels s'ajoute la chaleur ambiante.
7: Lorsque la température ressentie sur le lieu de travail dépasse 33 degrés, une pause d'au moins 20 minutes doit être accordée toutes les 2 heures de travail. Mais au-delà de ça, il est également nécessaire d'augmenter les temps de repos en fonction des travaux, comme la manipulation de métaux très chauds ou en prenant en compte que nos vêtements de protection nous font beaucoup transpirer. En période de canicule, ce n'est qu'en réduisant le temps de travail que l'on pourra garantir notre sécurité.
5: La Corée du Sud a déjà enregistré 19 morts à cause de la chaleur depuis le début de l'été et compte plus de 2200 personnes hospitalisées, principalement des travailleurs en extérieur. C'est Lio Fioretti, Séoul, RFI.
0: Également dans l'actualité, l'Ukraine visée par de nouvelles frappes russes.
2: La région de Kiev a subi cette nuit l'une des attaques ennemies les plus tragiques qu'elle ait connues à ce jour. La déclaration du chef de l'administration militaire régionale, le dernier bilan fait état d'au moins 15 morts et d'une trentaine de blessés. Des intercepteurs de missiles balistiques auraient pu sauver des vies. C'est le message que vient d'adresser Volodymyr Zelensky à ses alliés, le président ukrainien qui réclame ces intercepteurs. Par ailleurs, une vidéo fait le tour du monde en ce moment. On y voit un civil ukrainien traqué est blessé par un drone russe à Kherson, dans le sud de l'Ukraine. Des attaques contre des civils qui sont de plus en plus fréquentes, Nicolas Feldman.
8: Sur ces images filmées sur un marché de Kherson, un drone traque un homme qui tente de lui échapper en courant. L'engin le suit, tourne autour du véhicule, puis fonce avant d'exploser. L'homme s'en sortira vivant dans une vidéo publiée par le gouverneur de la région de Kherson. On le voit sur son lit d'hôpital, une jambe bandée, des marques sur le corps. Yuri, présenté comme un vendeur de légumes, parle d'un miracle. Mais le chef de la diplomatie ukrainienne évoque, lui, une stratégie délibérée pour viser les civils. Et pour les Nations Unies, ces images témoignent d'une réalité documentée sur le terrain. Daniel Bell, chef de la mission de l'ONU sur les droits de l'homme en Ukraine.
9: Nous n'avons aucune raison de douter de l'authenticité de cette vidéo. Ces images correspondent aux incidents recensés près de la ligne de front où les civils sont de plus en plus souvent victimes d'attaques de drones à courte portée alors qu'ils font du vélo, font leurs courses, attendent un bus ou travaillent sur leur terre.
8: En juin, ce sont 293 civils qui ont été tués en Ukraine et près de 2000 ont été blessés, du jamais vu depuis les premiers mois de la guerre en avril 2022.
2: Nicolas Feldman.
0: La poursuite des négociations entre Israël et le Liban aujourd'hui à Rome.
2: Une nouvelle session de pourparlers entamée hier, prévue jusqu'à demain sous médiation américaine. Il porte sur la mise en œuvre de l'accord cadre signé en juin qui prévoit la fin des opérations de l'armée israélienne et son retrait du sud du Liban, ainsi que le désarmement du Hezbollah. Le Hezbollah pour qui ces négociations n'apporteront, je cite, que honte et humiliation. Voyons comment ces discussions sont accueillies par la population au Liban. Reportage à Beyrouth, Amélie David.
10: Entre espoir et désespoir, les négociations qui se poursuivent sont pour certains Libanais le seul moyen de parvenir à la paix, comme l'explique Elsie Jabour, originaire de Kaoukaba, au sud du Liban.
11: On espère avoir la paix, juste la paix. On ne va pas être amis, mais au moins vivre en paix, c'est tout. C'est tout ce que je demande. Sinon, mes enfants ont la nationalité française, mais je fais beaucoup d'efforts pour rester dans ce pays.
10: Pour Zeynab Saad, déplacée de force de Deir Serian, village entièrement rasé par l'armée israélienne, les négociations sont importantes.
12: Pour nous, ce que nous voulons, c'est accélérer la justice. Nous voulons que justice soit rendue. Parce que lorsque la justice sera enfin rendue, alors le retrait israélien se concrétisera également.
10: Mia Naja, une étudiante de 24 ans, est moins optimiste de son côté.
13: Un jour, oui, maintenant, non. Je sens qu'on est trop. Il y a tellement de censure partout. Quand on voit ce qui se passe même maintenant avec la guerre actuelle et de se dire que aussi, c'est aux yeux de tout le monde, c'est face à tout le monde et personne ne fait rien, ça nous fait perdre encore plus espoir.
10: Divisés sur la question des négociations directes avec Israël, les habitants du Liban espèrent en tout cas que la paix revienne rapidement. Beyrouth, Amélie David pour RFI.
0: Pendant ce temps, les dernières déclarations de Donald Trump concernant l'Iran.
2: Y aura-t-il ou non un accord conclu concernant le détroit d'Ormuz dans les prochaines heures? C'est la question que l'on se pose, car une fois encore, Donald Trump multiplie les déclarations. Le président américain affirme que les discussions sont très bonnes, que Téhéran veut passer un accord et que le détroit rouvrira très bientôt, tout en réitérant ses menaces de vouloir frapper, je cite, très fort. De son côté, le site américain Axios, qui s'appuie sur des sources régionales, annonce qu'un accord temporaire de 60 jours serait en discussion, non pas entre l'Iran et les États-Unis, mais entre Téhéran et le sultanat d'Oman.
0: Aux Comores, Fabrice, la nouvelle loi sur le commerce intérieur fait débat.
2: Promulguée fin juillet, elle réserve plusieurs activités de proximité exclusivement aux Comoriens de naissance. Cela concerne notamment les épiceries, la vente ambulante, la coiffure, la couture, des métiers que ne pourront plus exercer les étrangers et les personnes ayant acquis la nationalité comorienne par naturalisation. Pour les défenseurs de cette loi, cette réforme doit protéger l'économie locale. Pour ses détracteurs, elle est discriminatoire et ne répond pas aux difficultés du secteur. Abdallah Mzembaba.
14: Le patronat est l'un des principaux soutiens de cette réforme. Hamidou Mohamed, vice-président de la nouvelle organisation.

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0: Il est midi ici à Paris, 13h à Jérusalem, 6h à Washington. Bonjour à tous.
1: Karine Bellicha.
0: Le projet américain n'est pas le projet israélien. Benjamin Netanyahou n'accepte pas le plan pour Gaza, même après avoir reçu l'assurance de Washington que le retrait israélien n'interviendrait qu'après le désarmement complet du Hamas. Un rejet du Premier ministre de l'État hébreu explicité dans une vidéo publiée la nuit dernière. L'été de tous les dangers dans l'hémisphère nord, situation très prévisible car le réchauffement climatique est à l'œuvre. Les incendies ravagent toujours de larges territoires comme dans la région de Spokane aux États-Unis. La sécheresse frappe notamment en Hongrie par manque d'eau pour refroidir ses réacteurs. En pleine canicule, l'unique centrale nucléaire du pays a dû réduire sa production d'électricité. Et puis les premiers résultats trimestriels publiés depuis l'entrée en bourse de SpaceX mi-juin, ils sont meilleurs qu'attendus. L'entreprise d'Elon Musk a annoncé une hausse de 92% de son chiffre d'affaires atteignant près de 8 milliards de dollars. Benjamin Netanyahou a donc dit non au plan pour Gaza annoncé la semaine dernière par les États-Unis. Israël avait déjà clairement rejeté ce projet, mais Nicolas Falaise, bonjour.
2: Bonjour.
0: Le Premier ministre était resté silencieux jusqu'à cette vidéo diffusée la nuit dernière sur les réseaux sociaux.
2: L'armée israélienne ne se retirera pas de ses positions actuelles dans la bande de Gaza tant que le Hamas ne sera pas totalement désarmé. Les mots sont ceux de Benjamin Netanyahou qui rejette donc le plan défendu par la Maison-Blanche et accepté par le Hamas. Plan qui prévoit notamment qu'Israël retire ses forces d'une portion de la bande de Gaza, de 60% du territoire actuellement. Il ne s'agirait pourtant en théorie que d'un retour à environ 50% d'occupation militaire. Nous ne l'avons pas accepté, ce n'est pas notre projet, affirme Benjamin Netanyahou.
0: Et donc le Premier ministre israélien s'oppose à son meilleur allié Donald Trump, Nicolas.
2: Oui, et ce malgré les échanges qui ont eu lieu en début de semaine entre le gouvernement israélien et le Conseil de la paix, cet organe créé de toutes pièces par Donald Trump pour bâtir l'après-guerre à Gaza. Cela n'a pas suffi à arracher la moindre concession à Benjamin Netanyahou. Celui-ci est d'autant plus tenté par la surenchère qu'il est en campagne électorale, de même que ses alliés d'extrême droite. Benjamin Netanyahou, toujours visé par un mandat d'arrêt de la Cour pénale internationale pour des accusations de crimes de guerre et crimes contre l'humanité dans la bande de Gaza.
0: Nicolas Falaise, en revanche, Donald Trump l'assure, un accord avec l'Iran sur le détroit d'Hormuz est imminent. C'est pour aujourd'hui ou demain, promettant, dans le cas contraire, comme à son habitude, de frapper très durement le pays. Une trêve de 60 jours serait en discussion entre Téhéran et le sultanat d'Oman pour organiser le passage dans le détroit sans péage avant de trouver un accord définitif rendu d'autant plus nécessaire que plus au sud, les rebelles houthis du Yémen continuent de perturber le trafic des navires saoudiens dans le détroit de Bab el-Mandeb, devenu crucial pour le trafic maritime depuis la paralysie d'Hormuz. Les missiles russes sont meurtriers et l'Ukraine manque de munitions pour les intercepter. C'est le constat de Kiev qui presse une nouvelle fois ses alliés à lui fournir des missiles intercepteurs. La nuit dernière, aucun engin balistique de Moscou n'a pu être détruit avant de toucher le sol. Bilan, 17 personnes ont été tuées à Kiev et dans sa région et des sites logistiques ukrainiens ont été détruits. La chef de la Commission européenne, Ursula von der Leyen, dénonce des atrocités commises par la Russie. Aux États-Unis, les flammes cernent toujours la ville de Spokane. C'est dans le nord-ouest du pays, dans l'état de Washington, près de Seattle. Des quartiers entiers de cette ville de 200 000 habitants ont été rasés. Des dizaines de milliers de personnes ont été évacuées de la zone. Et comme un malheur n'arrive jamais seul, certaines, notamment dans la communauté latino, craignent dans la foulée d'être arrêtées par la police de l'immigration. Théo Conscience.
3: Les trois incendies forestiers qui entourent la ville de Spokane ont déjà détruit plus de 700 bâtiments. Avec le vent et les hautes températures, les flammes sont arrivées jusqu'aux zones urbaines, raconte Jesús Torres, directeur de l'organisation communautaire Latinos en Spokane.
4: La qualité de l'air est très mauvaise, il y a beaucoup de cendres. Il est très difficile de respirer, la plupart des gens utilisent des masques. 60 000 personnes ont été évacuées, beaucoup de logements ont été détruits. Beaucoup de gens ont dû aller se réfugier dans les centres d'urgence.
3: Alors que des centaines de personnes ont trouvé refuge dans le centre de convention de Spokane, de nombreux membres de la communauté latino s'organisent autrement par peur des descentes de ICE, la police de l'immigration.
4: Dans ce genre de situation, malheureusement, la population latino ne recourt pas à l'aide gouvernementale par crainte de descente de la police migratoire. Les gens préfèrent se tourner vers les organisations où ils se sentent bienvenus, avec des gens comme eux, plutôt que vers les services gouvernementaux.
3: Un homme de 37 ans a été arrêté par les autorités à Spokane. Il est accusé d'avoir provoqué l'un des 3 incendies forestiers qui brûlent autour de la ville.
0: De l'autre côté de l'Atlantique, les habitants de la région d'Athènes respirent un peu. La situation sur le front des incendies s'est nettement améliorée en Grèce, même si les pompiers restent mobilisés pour éviter de nouveaux départs de feu dans une zone où des centaines de kilomètres de pinèdes et de terres agricoles ont déjà été ravagées par les flammes. La vigilance est d'autant plus nécessaire que les températures pourraient atteindre de nouveau les 37 degrés dans les prochaines heures. Amélioration constatée aussi en France, dans le sud-est. La surface brûlée dans la Drôme est stabilisée. Près de 30 km² est brûlée, mais une inversion des vents pourrait là aussi changer la donne dans l'après-midi. Mais cet été dans l'hémisphère nord est déjà l'été de tous les records de température. Réchauffement climatique oblige, les canicules s'enchaînent. En Hongrie, il n'y a pas plu depuis des mois. Conséquence, l'unique centrale nucléaire du pays a dû réduire sa production d'électricité car il n'y a plus assez d'eau pour refroidir tous les réacteurs. Or, la centrale fournit 40% de l'électricité du pays. Le gouvernement a mis en place des mesures pour continuer à assurer l'approvisionnement énergétique. Il achète plus d'électricité aux pays voisins et demande aux Hongrois de réduire leur consommation. Pas de coupure de courant pour l'instant, mais la situation reste tendue, Florence Labruyère.
5: Depuis le début de l'été, l'eau du Danube s'évapore. Le niveau du fleuve a diminué de 139 cm près de la centrale nucléaire de Paks, à 140 km au sud de Budapest. Sur les 8 turbines de la centrale, une seule fonctionne encore. Mais depuis hier, le niveau de l'eau a cessé de baisser. Il est stable. Nous voyons la lumière au bout du tunnel, a annoncé le Premier ministre Péter Madiar. Cependant, il a demandé aux Hongrois de continuer à faire des économies d'énergie. Les industriels sont priés de limiter leur consommation d'électricité, le fret ferroviaire est suspendu aux heures de pointe et les villes doivent limiter l'éclairage public. Le chef du gouvernement a aussi lancé un appel aux particuliers. N'arrosez pas votre jardin, ne remplissez pas votre piscine et évitez de brancher la climatisation entre 17h et 22h. Les températures devraient avoisiner les 40 degrés toute la semaine, mais des orages sont prévus ce week-end en Autriche, des orages très attendus en Hongrie, car ils feraient remonter le niveau d'eau du Danube, ce qui permettrait de remettre en marche les réacteurs de la centrale nucléaire hongroise. Florence Labruyère, Budapest, RFI.
0: Avec un chiffre d'affaires presque doublé, SpaceX a donc dépassé les attentes pour ses premiers résultats en bourse, malgré des dépenses considérables, atteignant près de 8 milliards de dollars. Alors comment expliquer cette performance de l'entreprise d'Elon Musk ? Élément de réponse avec Marie-Pierre Olfond.
6: Ce résultat est le fruit de la transformation de SpaceX et surtout de sa diversification. Les lancements de fusées, le cœur de métier historique de l'entreprise, n'ont représenté qu'à peine plus d'un dixième des revenus du trimestre et restent déficitaires. La progression du chiffre d'affaires est liée à la seule branche vraiment rentable, c'est-à-dire Starlink. Avec ses 12 millions d'abonnés, le service d'Internet par satellite a généré 2 fois plus de revenus ces 3 derniers mois qu'à la même période l'année dernière. La hausse annoncée est aussi liée à la forte croissance de l'activité d'intelligence artificielle et en particulier à la multiplication des contrats de location de centres de données. Mais si l'IA rapporte, c'est aussi un gouffre. Les pertes d'exploitation de ce secteur se sont alourdies et SpaceX a annoncé sa stratégie, investir encore plus pour générer des bénéfices réguliers. Ce trimestre s'est déjà soldé par un investissement record d'un peu plus de 18 milliards de dollars, un montant dédié à plus de 80% au développement des activités d'intelligence artificielle.
0: Et puis, entrée en éruption lundi, l'alerte est désormais maximale au Guatemala autour du volcan Fuego. Des torrents de lave coulent le long de ses flancs. Près de 2000 habitants de la zone ont déjà été évacués. Voilà, c'est la fin de ce journal. Merci de l'avoir suivi. Tout de suite, c'est 8 milliards de voisins. Avec vous, Emmanuel Bastide. Bonjour, Emmanuel.
7: Bonjour Karine Bellicha et bonjour à tous les voisins et voisines. Prochain journal dans 50 minutes et chez 8 milliards de voisins, c'est la suite de notre série d'été Vivre en ville.
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0: qu'une grande DSP. 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
0: C'est vrai, quand on baisse la mère d'un pote, faut faire preuve d'un minimum de respect.
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0: Tu fais quoi, t'écris ?
1: Ouais, j'écris mon CV. 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
1: Bah ouais, mais bon.
0: Non, mais sérieux, t'es vraiment en train d'écrire ton CV ?
1: Bah, bien sûr, j'écris mon CV. 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
0: Ouais, je vois. 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Tiens.

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3: Eh bien, bonjour à tous.
4: Bonjour.
3: Donc aujourd'hui, pour cette dernière émission de la saison, nous allons vous parler des un peu des pionnières de la radio, si on peut dire. Alors qu'il s'agisse de Ménie Grégoire, Macha Béranger, Madame Soleil, et il y en a bien d'autres après, ouais. Bien sûr. Donc, alors on les appelait aussi, par exemple, la Dame de Cœur, ou encore la Reine de la Nuit, ou encore quelques autres. Alors on va commencer donc par Ménie Grégoire.
4: Alors, Allô Ménie, RTL de 1967 à 1982. Donc, 1967, à Paris, Ménie est recrutée par la radio RTL. Son rôle, c'est de faire parler les auditrices. En quelques semaines, c'est la déferlante, les femmes de la France entière se confient à la Dame de Cœur. Bientôt, elles seront des millions à la suivre. Ménie Grégoire, son vrai nom étant Marie Laurentin, Ménie Grégoire est célèbre pour avoir vulgarisé la sexualité à la radio à travers ses émissions, donc toutes ses émissions intitulées Allô Ménie. Elle fut une pionnière du dialogue avec les femmes sur leur vie intime et tout ça, ça se passait sur RTL. Elle prodiguait des conseils, une aide psychologique en matière d'éducation des enfants et aussi de sexualité. C'est une journaliste et une écrivaine à l'origine. Voilà, c'est la fille de Maurice Laurentin, qui était architecte, et de Marie Jactel. Donc Ménie Grégoire est née le 15 août 1919 à Cholet. Son frère, l'abbé René Laurentin, est un prêtre et théologien de renom. Elle a confié les raisons pour lesquelles, dès l'âge de 3 ans, elle ne veut plus porter le nom de Marie. Elle a refusé ce nom qui contenait probablement pour moi une façon d'être, un lourd bagage chrétien, classique et bourgeois. J'ai voulu m'appeler Ménie. Bon. Le 26 août 1943, Marie Laurentin donc épouse Roger Grégoire, alors professeur à Sciences Po, puis conseiller d'État ayant terminé sa carrière comme président de section au Conseil d'État. Voilà, elle participe avec lui à Tournée Manège en 1986. Ils ont trois filles, Ève, Isabelle et Nathalie. Ménie reprend une activité professionnelle à la scolarisation de sa dernière fille. Elle fait des productions journalistiques sur des sujets d'art et de maison, avant d'intégrer la revue Esprit, où elle participe au premier numéro dont les femmes sont le sujet, avec un numéro spécial intitulé « La femme au travail ». Elle s'intéresse alors aux problématiques que rencontrent les femmes dans leur vie, de manière générale. Elle fait partie du comité directeur de la revue de 1960 à 1970.
3: Alors là, je vous ai fait un petit montage sur d'émissions. Alors, il y a le jingle et puis de RTL. Donc, et puis il y a la présentation de Ménie Grégoire et plus une lettre, voilà, parce qu'elle recevait des milliers de lettres.
4: Ah oui, oui, oui.
3: Voilà, donc on s'est amusé à faire un petit montage.

0: Il est 15h10 sur RTL. Bonjour Ménie Grégoire.
1: Vous savez, je reçois beaucoup de lettres de solitaires, mais je vous préviens, je me refuse ici à pleurer. On me dit souvent que je suis forte, mais si je parle ici de tous les problèmes, ce n'est pas pour pleurer, sinon je ne sers à rien. Aujourd'hui, avec tous ces solitaires, on va se poser la question de savoir pourquoi certains êtres sont seuls alors que d'autres sont très entourés. Voici une première lettre.
2: Madame, je suis seule à Paris. J'ai quitté ma province à 22 ans. Bien sûr, chez moi, j'aurais pu me marier. Peut-être aujourd'hui, je serais mère de famille. Mais voilà, je voulais connaître autre chose. Donc, je suis venue travailler à Paris comme femme de chambre. C'était pour moi le meilleur moyen de démarrer. Ça fait maintenant 7 ans que je fais la même chose. Je n'ai aucun contact avec l'extérieur. Le matin, je descends 3 étages. Le soir, je les remonte. Il m'arrive pendant un week-end de n'ouvrir la bouche que pour dire merci à la boulangère et pardon dans le métro. J'ai cru rencontrer le grand amour sans bague au doigt. Vous allez sans doute me conseiller de rentrer chez moi, mais mes parents se sont habitués à mon absence. Et surtout, je suis devenue trop indépendante. Et surtout, madame, il y a des jours où la solitude est intolérable. Madame, que faut-il faire pour rencontrer d'autres personnes? Je voudrais vous soumettre aussi un projet qui me tient à cœur. Acheter un studio, qu'en pensez-vous?
1: Voilà, donc c'était le genre de lettre voilà, qu'elle recevait, et bien d'autres, bien même des hommes qui lui écrivaient aussi parfois. Ouais. En général, c'était pour se plaindre de l'émancipation de leur femme.
3: Bah, c'est vrai que c'était dur pour eux.
1: Alors, en parallèle donc à son activité de journaliste, Ménie Grégoire fait partie du comité de liaison des associations féminines. Et elle est nommée experte au Conseil national du travail féminin. Et elle va donner aussi des conférences à travers toute l'Europe, en Suède, en Italie, Finlande, etc., même jusqu'aux États-Unis. Son intérêt est donc particulièrement ciblé sur le travail et les femmes, ainsi que sur la contraception. Son voyage en Suède lui fait découvrir le premier planning familial européen. Elle participe à faire découvrir en France la contraception américaine Naissance, la pilule contraceptive. Elle travaille également pour le magazine Elle, où elle écrit des articles qui lui valent des centaines de lettres de lecteurs chaque semaine. En 1964, son ouvrage, Le métier de femme, est un succès qui l'a fait découvrir à un plus large public. L'ouvrage, relatif aux réflexions sur le travail et les femmes, occupe une importante partie de son activité professionnelle avant son arrivée à RTL. Et pour elle, le féminisme imprégné des idées de combat de Simone de Beauvoir est dépassé. Les femmes, dans leur réalité, sont mères et aspirent à vivre sainement dans leur foyer, quelle que soit leur situation sociale ou intellectuelle. Si son aîné a une vision théorique, Ménie Grégoire se veut plus pragmatique, plus proche de la réalité sociale des femmes. Et à partir de 1968, elle contribue à Marie Claire avec des sujets d'actualité autour du féminisme et notamment de la sexualité. En 73, elle est entendue à l'Assemblée nationale dans le cadre des travaux d'Henri Berger et de la Commission des affaires culturelles, familiales et sociales. Elle y fait part de messages reçus de la part de son audience par courrier ou par appel téléphonique. Ah bon, je vous propose maintenant d'écouter une petite chanson de Boris Vian.
3: De 1956, belle année.
1: Voilà, oui, belle année, la meilleure.

0: Alors, très jolie chanson.
1: Voilà, j'ai zappé un peu là, une erreur technique.
0: Bon, alors, on va continuer à parler de la carrière à la radio et à la télé de Ménie. Alors, ces émissions Allô Ménie et Responsabilité sexuelle sur RTL ont contribué fortement à démythifier la sexualité. Elles ont battu des records de longévité, plus de 14 ans quand même, hein, de 1967 à 1981. L'émission, selon les périodes, durait de 30 minutes à 1 heure, chaque jour en direct, en début d'après-midi. Après lecture et commentaire d'une lettre, Ménie Grégoire répondait en direct à des appels d'auditeurs pendant 6 à 9 minutes. Une seconde émission d'une demi-heure fut ajoutée, donc en octobre 1973, intitulée « Responsabilité sexuelle », considérée comme la première émission sexuelle radiophonique, à vocation principalement d'éducation sexuelle. En 1967, Radio Luxembourg fait peau neuve. La station est renommée RTL par le nouveau président-directeur général Jean Prouveau, et Jean Farran intègre la tête de la station. Homme de télé, il souhaite créer de l'interactivité avec les auditeurs et il aimerait bien rajeunir un petit peu le public visé. Il s'adresse à Ménie Grégoire pour cibler le public féminin, pour faire parler les femmes. Et Ménie Grégoire accepte et lit une lettre d'une lectrice du magazine Elle sur un problème féminin alors indicible, toujours un sujet de sexualité. Les jours suivants, les lettres affluent de manière croissante. L'équipe finit par dédier un standard pour créer un dialogue plus vivant et toujours plus interactif avec les auditeurs. Les émissions se déroulent alors en deux séquences. La lecture d'une lettre et son commentaire, ainsi qu'un appel et un dialogue avec Ménie Grégoire. Les auditeurs sont entre 80 et 90% des femmes. Il y a quand même quelques hommes qui écoutent. L'émission est d'ailleurs conçue comme étant un espace féminin d'écoute, de conseils et d'échanges. L'émission est diffusée dans un créneau horaire approprié en début d'après-midi, quand les hommes sont au travail et les enfants à l'école.
1: Il faut être tranquille quand même pour pouvoir poser les questions.
0: Bah oui. Et puis, ça intéresse peut-être moins les hommes.
1: Voilà.
0: Les sujets en question. Durant les émissions qu'elle anime, des auditeurs de façon anonyme lui téléphonent pour avoir des réponses à leurs interrogations sur les questions de société. On recense trois thématiques prédominantes au cours de ces 14 années de diffusion. Ça, c'est intéressant. Tout d'abord, les questions du couple, du foyer, de la famille et du rôle de chacun au sein de la famille. Ensuite, les questions relatives vraiment à la sexualité et à la santé sexuelle, qui commence à émerger et qui est pour devenir prépondérante, d'ailleurs ce qui aboutit à la création de la seconde émission en 1974 intitulée « Responsabilité sexuelle ». En parallèle de la décision de création d'une éducation sexuelle à l'école, c'était dans le vent, on peut dire. Alors, cette dernière émission « Responsabilité sexuelle » est toujours animée par Ménie et un homme. Alors, soit un homme d'église, soit un médecin, soit un sexologue, mais un homme. L'intervenant le plus régulier est le docteur Michel Maignan, un médecin sexologue et psychothérapeute, ayant dirigé les premières traductions françaises des œuvres de Master & Johnson. Et enfin, les dernières années vont augmenter le nombre de sujets portant sur les difficultés économiques et le monde du travail. Voilà. C'est le troisième sujet...
1: Abordé, prédominant.
0: Ménie Grégoire présente également une émission autour des psychodrames. Ce sont des thérapies de groupe où les sujets improvisent à partir d'un rôle donné. Cette nouvelle forme d'émission montre sous un autre aspect l'importance que Ménie Grégoire donne à la psychanalyse, elle qui a, comme son amie Françoise Dolto, suivi une thérapie auprès de René Laforgue. À l'époque où je faisais mon émission, dit-elle, l'homme était souvent un peu une brute et la femme pas du tout informée. Elle est ainsi souvent considérée comme la première psychologue radiophonique.
1: Voilà. Bon. Donc là, je vous propose d'écouter un extrait d'une émission qui a été consacrée à l'homosexualité.

0: comme ça, on ne s'y attendait pas, contrairement à ce qu'on croit, on a dû le devenir, on ne sait pas comment. Les gens qui savent vous diront que c'est par un mauvais rapport avec le monde, représenté souvent par les parents. On m'a dit deuxièmement que tout être humain entre 12 et 14 ans peut se tromper. Il passe toujours une phase où il n'a pas encore choisi, où il est un peu perdu, et ça peut arriver à tout le monde. Et la troisième chose qu'on m'a dit, c'est que la notion de culpabilité, qui est très importante dans ce cas-là, vient de la société, et que la société culpabilise très différemment les hommes et les femmes. Elle culpabilise les hommes et pas les femmes. Et les lettres que j'ai reçues des homosexuels garçons, jeunes, me disent qu'ils sont malheureux. Qu'ils sont malheureux la plupart du temps jusqu'à l'envie de suicide et que cette découverte est un drame. Et c'est pour ça que je veux poser le problème comme il m'a été posé, comme une chose pas drôle, comme une chose finalement importante et qui peut arriver dans toutes les familles, tous les enfants de chacun de nous. Ceux qui ne souffrent pas, bien sûr, ne m'ont pas écrit, mais il y en a qui m'ont écrit en disant qu'ils ne souffraient pas pour faire de la propagande, c'est-à-dire se réhabiliter, et j'en conclus que quand on a besoin de se réhabiliter, c'est qu'on est quand même culpabilisé d'une façon ou d'une autre. Maintenant, je vais donner la parole aux gens qui sont là, je sais déjà ce qu'ils ont à dire, ils ont beaucoup de choses à dire. Qui veut la parole? Bon, allez-y.
1: Donc cette émission du 10 mars 1971, consacrée donc à l'homosexualité, ce douloureux problème, est restée célèbre pour avoir été interrompue par des militants du Front homosexuel d'Action révolutionnaire, présents à la salle Pleyel, d'où était diffusée l'émission en direct. RDL a dû reprendre l'antenne à la suite du désordre provoqué, les manifestants ayant jugé homophobe le ton de l'émission où intervenaient des autorités morales comme un prêtre et un psychanalyste. Donc voilà, c'était pas très bien passé auprès de... elle pouvait peut-être parfois avoir un ton un peu moralisateur.
2: C'est-à-dire que c'est une époque, je pense qu'il y avait... C'était quand même considéré à l'époque comme quelque chose un peu anormal.
1: De déviant.
2: Voilà. Donc, forcément, ça n'a pas plu à tout le monde. À raison, d'ailleurs.
1: Alors, en 67, elle participe à plusieurs plateaux de l'émission présentée par Paul Giannoli sur France 3, L'Homme en question. Et pendant l'hiver 84, son émission radiophonique est adaptée pour la télévision Avec le temps et donc diffusée sur FR3. Alors, elle est surnommée la Dame de cœur. Elle a été éditorialiste du mensuel Marie-Claire à RTL de 80 à 86 et France Soir de 86 à 99. Et animatrice aussi sur France 3 en 84 et collaboratrice à France Bleu. Donc une activité quand même assez dense, voilà. Elle meurt le 16 août 2014 à Tours, où elle est inhumée dans la chapelle familiale de son époux au cimetière de Montmartre. Donc pas à Tours, mais à Montmartre. Femme de lettres, elle participe en 76 à une émission d'Apostrophe qui est consacrée à l'émancipation des femmes et a publié 27 ouvrages entre 65 et 2013. Quand même, ça fait...
2: Elle me fait de tigrer presque.
1: Voilà, c'est ça. Elle enregistre également 6 histoires pour enfants et un album, Allô Ménie Grégoire, Les jeunes et l'amour. En 1969. Alors, les archives professionnelles de Ménie Grégoire sont déposées aux archives départementales d'Indre-et-Loire. Il y a quand même 113 mètres linéaires comprenant plus de 2000 bandes magnétiques. Impressionnant.
2: Impressionnant.
1: Là. Très impressionnant, comme on dit dans Star Wars. je vous propose d'écouter une petite chanson de Jeanne Moreau.
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2: Oui. Allô, Macha ?
3: Voilà, alors donc nous allons parler de Macha Béranger, surnommée la reine de la nuit par ses amis. Elle s'était fait connaître à la radio française par sa voix suave et rocailleuse lors des émissions de nuit. Elle est devenue après l'une des voix de la nuit du studio 134 de la maison de la radio. Dans son émission, donc de minuit à 2h du matin, l'animatrice échangeait avec les auditeurs qu'elle appelait les « sans sommeil ». Des confidences parfois très intimes en leur donnant des conseils sans les juger. Macha Béranger, de son vrai nom Michel Rion, née le 22 juillet 1941 à Vichy, est une animatrice de radio française mais également actrice et chanteuse. Elle a suivi les cours de l'école Charles Dullin, puis joué au théâtre, alors Les Troyennes en 1978, Tous en ligne en 1991. Elle a joué également dans une dizaine de films et de séries de télé. Elle est principalement connue pour Allô Macha, l'émission qu'elle anime sur France Inter du 5 avril 1977 au 30 juin 2006. Au cours de cette émission donc nocturne, de dialogue intime avec les auditeurs de minuit à 2h du matin, du lundi au vendredi.
4: J'essaie d'imiter la voix de Macha.
3: Je sais, je fais ce que je peux, je ne suis pas Fanny Ardant, donc j'y arrive pas très bien. Les auditeurs appellent au téléphone. Macha Béranger écoute et répond avec sympathie de sa voix grave et profonde. Près de 100 000 sans sommeil confient leur mal de vivre, leur solitude, leur joie, leur peine, enfin bon, tout ce qu'ils ont à confier.
4: Quoi. Toute leur vie, quoi.
3: Toute leur vie. Pour être davantage au diapason des états d'âme de ses interlocuteurs, en plus, elle met en place une ambiance propice dans son studio. Donc, lumière tamisée, présence de son petit chien.
4: Voilà, elle disait que c'était très important pour elle d'être dans un... Ouais. Dans un environnement.
3: Bah, ouais, pour continuer à parler comme ça. Des archives documentant la préparation de l'émission et les réactions des auditeurs au cours des années 1980 à 1994 ont été versées aux Archives nationales de France. À partir de 1994, les enregistrements de l'émission sont eux-mêmes conservés à l'INATEC au titre de dépôt légal de la radio. Alors, première du genre, cette émission Allô Macha marque la radio française et suscite finalement des émissions semblables sur d'autres stations. Il y a des copieurs. En 1978, Macha Béranger fait paraître Allô Macha ou La nuit des sans-sommeil, nouvelle édition Bodinière. Donc on peut... Je ne sais pas si on peut toujours se procurer, mais enfin bref. Elle est proche de Louis de Funès, auditeur de ses émissions. Et elle l'accueillera d'ailleurs une nuit dans son studio de radio à l'antenne.
4: Voilà, donc je vais vous passer l'extrait.
3: Super.
5: Louis de Funès, vous ne le savez peut-être pas, mais moi je ressens votre présence à mes côtés ce soir comme un immense cadeau. Tout d'abord parce que je vous admire infiniment. Et puis ensuite parce que je sais que vous avez une certaine horreur des interviews et une certaine horreur du micro.
6: Oui, j'ai peur.
5: Ça semble incroyable.
6: Oui, j'ai peur.
5: Alors, moi, je vous connais très peu à la ville.
6: En général, quand je parle, je dis tout le temps des choses qui n'ont ni queue ni tête. Je suis toujours désappointé quand j'écoute. Alors, ce soir, ça va être pareil.
5: Non, mais alors, moi, ce qui m'étonne, c'est qu'en fait, vous êtes persuadé que ce que vous allez raconter n'intéressera personne.
6: Peut-être.
5: Alors, ça, c'est quand même surprenant. Alors, vous êtes adoré.
6: Et c'est pour ça que je suis venu pour la nuit. C'est pour ça que je suis venu pour la nuit. Parce que la nuit, je trouve que les personnes écoutent d'une autre façon, sont plus indulgents. Peut-être.
5: Mais écoute très attentivement.
6: Sûrement. Oui. Mais je suis ravi.
5: Alors, en tout cas, vous m'avez promis.
6: Pas que je vous écoute le soir, j'écoute très attentivement aussi.
5: Oui, c'est vrai, j'ai appris que vous m'avez révélé que vous étiez un fidèle sans sommeil.
6: Depuis beaucoup d'années.
5: Oui, mais j'étais très, très heureuse de l'apprendre.
4: Alors en fait, pour la petite histoire, pendant des années, Macha Béranger avait vécu une idylle cachée avec Louis de Funès. Donc elle était plutôt discrète lorsqu'il s'agissait de parler de sa passion pour l'acteur, puisqu'il était déjà marié à l'époque. Et De Funès était vraiment amoureux de Macha, mais il ne voulait pas abandonner sa famille pour elle et divorcer. Et leur relation a fini par se révéler au grand jour, et Jeanne, la femme du comédien, a dû l'accepter parce qu'elle aimait son mari. Ouais, dévouée, vraiment. Alors, Macha Béranger présente également sur la web télévision de Canal Web des portraits de stars dans le Macha Web Show de 2000 à 2001. Et à partir de 2002, elle joue le rôle de Béatrice Mondino dans la série télévisée Sous le Soleil. Elle fête la fin de la série avec tous les acteurs en décembre 2008. En juin 2006, la direction de France Inter décide de ne pas reconduire l'émission, pourtant déjà écourtée d'une heure. Et Frédéric Schlesinger, nouveau directeur général, déclare qu'il faut changer certaines formules, même si la direction n'a rien à lui reprocher. Bon. Alors, de nombreux auditeurs vont manifester leur mécontentement auprès des dirigeants de France Inter. Et parmi eux, Alain Delon apporte son soutien à l'antenne le 5 juin 2006. Un site de soutien avec pétition est également créé. Mais cependant, cet élan de sympathie n'infléchit pas la position de la direction. Et Macha quitte la station après une très émouvante dernière émission le 29 juin 2006. En août 2006, Macha Béranger arrive à la radio MFM pour animer Bonsoir Macha, une émission quotidienne du lundi au jeudi, du même type que son émission sur France Inter. Mais l'émission cesse mi-2007. Puis Macha Béranger anime brièvement une émission sur Paris Web TV, le Paris Chic de Macha, dans laquelle elle fait découvrir des lieux parisiens chics et insolites, et tient également une rubrique dans Ici Paris, le courrier des lecteurs. En janvier 2006, elle est soignée pour un cancer du sein qu'elle cache à toute sa famille. Très grosse fumeuse, elle meurt le 26 avril 2009 à son domicile du Perret en Yvelines, des suites d'un cancer du poumon, alors que son cancer du sein est en rémission. Elle est inhumée à Croisy, en Haute-Savoie. Alors, Macha Béranger est nommée Chevalier des Arts et des Lettres en 91 et Chevalier de l'Ordre National du Mérite en 2001. Donc au total, elle a joué dans 13 films, dont Vipère au Point, et des 14 téléfilms, et elle va publier 5 livres et enregistre quand même 4 disques. Et donc là, je vous propose d'écouter une chanson donc, qu'elle a enregistrée en 1982 qui s'appelle « Parlez-moi d'amour ».

0: La chanson n'est pas restée dans les annales, mais c'est vrai qu'elle est un peu. Bon,
1: peut mieux faire. J'en ai écouté plusieurs, mais bon, voilà, c'était. Plus, bon.
0: Ouais.
1: Donc,
0: bon, ben, tant pis.
1: Je dis au moins, voilà, on parle d'amour. Enfin, c'est toujours ça.
0: Voilà, c'est un bien. Peu, on retrouve le thème. Alors, maintenant, parlons donc de Madame Soleil. Madame Soleil, qui.
1: C'était son vrai nom, d'ailleurs.
0: Oui, elle s'appelait Germaine Lucie Soleil. C'est fou, hein?
1: Ouais.
0: Elle est née le 18 juillet 1913 dans le 12e arrondissement de Paris et c'est une astrologue française. Et donc, elle va faire une émission de 1970 à 1993 sur Europe 1.
1: Voilà, exactement. Alors, je vous propose d'écouter le jingle de Madame Soleil.
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3: Bonjour Madame Soleil.
4: Bonjour Gilles.
1: Voilà, alors, c'était court.
0: Oui, c'était court. C'est pas la voix suave de.
1: Non.
0: De Macha Béranger. Hein. Bon, c'est une autre façon de fonctionner. Alors, que dire ? À 20 ans, elle commence sa carrière comme secrétaire d'Alexandre Stavisky, un chevalier d'industrie, escroc, français d'origine russe, qui s'est livré à d'importants détournements de fonds. C'est joliment dit, chevalier d'industrie.
1: Oui.
0: Son nom reste associé à l'un des plus grands scandales financiers du XXe siècle.
1: Il y a eu un film, hein, de fait.
0: Ouais. Elle se fait rapidement connaître dans les milieux mondains en ouvrant un cabinet d'astrologie où elle prétend prédire l'avenir à des politiciens et d'autres personnalités. Le président français Georges Pompidou y fait même allusion en répondant à un journaliste lors d'une conférence de presse. Je ne suis pas Madame Soleil. Un de ses clients, Lucien Maurice, lui propose de faire une émission quotidienne d'une heure en direct et le 14 septembre 1970, elle lance donc son émission sur Europe 1 où elle répond en direct aux questions que se posent les auditeurs sur leur avenir. Elle anime aussi chaque matin l'horoscope d'Europe 1 pendant 23 ans jusqu'en septembre 1993.
1: Alors, je vous propose,
0: belle durée.
1: Je vous propose d'écouter un petit extrait aussi où elle parle de la superstition.
5: On a dit parfois que l'astrologie pouvait côtoyer la superstition, mais je pense que vous faites...
6: Je crois que monsieur, beaucoup de choses peuvent côtoyer la superstition. Pensez-vous que la politique ne côtoie pas la superstition? On croit en un homme supérieur, on lui suppose des dons extraordinaires et on lui confie le soin de conduire sa vie et la destinée des autres. C'est pas une superstition, ça? On croit aussi à tout ce qui est écrit, tout ce qui est imprimé. Ça n'est pas non plus une forme de superstition. Et quand on entend quelqu'un à la radio ou par un tel moyen de diffusion, on croit davantage à ce personnage qu'à un autre. Pourquoi ? Parce qu'on a un besoin de croire en autre chose et que ce personnage étant en somme possédant un pouvoir d'expression plus grand que les autres, a forcément sur son entourage une influence plus grande.
1: Voilà, bon, tout bêtement.
0: Bon. À la fin des années 80, elle participe notamment à la célèbre émission dominicale de Jacques Martin, Le Monde est à vous, en tant que voyante astrologue. C'est aussi l'astrologue attitrée du Club Dorothée sur TF1 entre 1988 et 1994. Elle fait une courte apparition dans la comédie musicale de Dorothée, Le Cadeau de Noël. Elle participe au salon de voyance dont les bénéfices sont reversés à l'association de Coluche, les Restos du Cœur à Orléans, à la fin des années 80. Voilà, elle mourra à 83 ans le 27 octobre 1996 et elle est inhumée au cimetière de Levallois-Perret dans les Hauts-de-Seine. Et même après sa mort, des publicités pour son Minitel 3615 code Soleil passent sur les chaînes télévisées françaises. Elle publiera deux ouvrages, Le cœur dans les étoiles en 85 et Le grand livre de l'astrologie en 1986.
1: Voilà. En fait, les publicités sur le Minitel, c'est parce qu'elle revenait de l'au-delà.
0: Oui, c'est merveilleux. Allez. Donc voilà pour Madame Soleil. C'est un peu plus bref, je ne sais pas pourquoi. Mais...
1: Bah, c'était quand même bien de le mentionner, parce que c'est vrai oui. qu'à une époque, tout le monde parlait de Madame Soleil. Donc, et puis bon, c'est un autre...
0: Et c'est vrai que l'expression qui s'est perdue maintenant, mais on disait « je ne suis pas Madame Soleil » quand on nous demandait un truc impossible.
1: Voilà, c'est ça, je ne pouvais pas, voilà.
0: Bon, les jeunes de moins de... 40 ans ne peuvent pas connaître, ou 50 ans, je sais pas.
1: Voilà, donc c'est un petit clin d'œil. Allez, on va écouter Michel Jonas.

Alors, d'autres femmes ont pris aussi la route des studios, justement comme Super Nana, qui anime une émission sur Skyrock en 92-96, et dont voici le jingle.

0: Alors, il y a aussi Caroline Duplanche sur Europe 1, qui de 1999 à 2018, sans oublier Brigitte Lahaie, qui était célèbre hein, pour avoir oui. joué dans des films érotiques sur RMC, de 2001 à 2016. Et là, je vous propose d'écouter le début d'une émission qui était passée sur Sud Radio. Alors, c'était Brigitte Lahaie, donc le point G.
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2: Bonjour à tous, nous sommes ensemble durant ces deux heures sur Sud Radio GPS ou PGS, ça voudrait dire point G, super. Et oui, on va parler du point G aujourd'hui, il a déjà tellement fait couler beaucoup d'encre. Il paraît même qu'il fait couler les femmes, ce serait grâce à lui que les femmes deviendraient femmes fontaines. Il doit son nom à l'initiale d'un gynécologue qui est le premier, semble-t-il, à en avoir parlé. Alors son nom, Graffenberg, est à retenir. Bon, ça prouverait quand même que les hommes, contrairement à ce que croient certaines femmes, s'intéressent beaucoup à la sexualité féminine. Alors, qu'est-ce qu'il en est aujourd'hui, mythe ou réalité ?
0: Alors, pour mythe ou réalité, bon, faut écouter le reste de l'émission de Brigitte Lahaie. Donc, pour terminer cette émission, on vous propose une petite chanson d'Anne Sylvestre qui on consacrera quand même une émission parce oui. qu'elle est quand même voilà. Alors il y a un petit extrait de cette chanson qui fait partie de notre jingle.
3: Tout à fait, hein. Tout à fait.
0: Alors qui c'est qui fait la vaisselle?

0: Voilà, donc il y a bien d'autres femmes après hein, qui ont fait des, d'autres émissions, tout ça. À la radio aussi, par exemple, comme Mireille Dumas, hein, qui a fait ses célèbres émissions. Elle en a fait beaucoup pendant longtemps.
1: Alors, bien sûr, dans les femmes de la radio, il ne faut pas oublier non plus Françoise Dolto, la célèbre psychanalyste et pédiatre, qui, sur Europe 1, sur l'année scolaire 1968-69, elle répond donc en direct aux questions des auditeurs, hein, sous le pseudonyme du docteur X, et puis bien sûr, hein, de 76 à 78, sur France Inter, elle anime l'émission « Lorsque l'enfant paraît ». Alors, bien sûr, il y a plein d'autres femmes ensuite hein, qui ont pris comment les manettes de la radio. Alors, et on va, bah là, on va parler de Principe Actif. Hein, donc, sur Principe Actif, on va avoir Jessica qui anime le samedi Collateral Damage. Il y a Sou qui fait la matinale du jeudi avec JC, Nathalie et Caroline qui animent Scène de Vie, une émission mensuelle. Une autre mensuelle aussi animée par Florence et Marie, Culture et Nous. Et puis, le groupe de femmes, là, de Vous à Nous, où, alors bon, Il n'y a pas que des femmes, il y a quand même 90% au plus voilà, des femmes qui animent cette émission. Et puis, on peut faire un petit clin d'œil quand même à Vincent, qui a été animatrice ici à Principe Actif pendant quelques années. Et sans oublier la présidente hein, de Principe Actif, enfin, où on a eu une présidente trois fois de suite. Et voilà. Et puis, bah, évidemment, faut pas oublier les mères poules hein, qui ont suivi sur Principe Actif de septembre 2019 à juillet 2023, quand même. Voilà. Mais c'est vrai qu'il n'y a pas tant de femmes que ça. Bah,
2: surtout au début, en fait, radio, télé, c'était beaucoup des speakerines.
0: Voilà, des Miss Météo.
2: Miss Météo, des choses comme ça. Et puis, bon, progressivement, les femmes ont quand même réussi
0: à faire leur place au soleil.
2: Faire une place au soleil.
0: Pour, en référence à Sous le soleil. donc voilà. Bon, bah, on espère en tout cas que vous aurez envie d'écouter d'autres émissions de femmes à la radio. Et bon, alors nous, on ne deviendra peut-être pas célèbre, hein, comme
2: non, je pense
0: voilà,
2: pas,
0: Macha Méranger, Ménie Grégoire. Mais bon.
2: C'est pas très grave.
0: Non, c'est pas ce qu'on cherche. Voilà. Donc, eh bien, on espère que cette émission vous aura quand même, voilà, un peu intéressé. Et puis, bon, on va se retrouver à la rentrée.
2: Hein, oui. Voilà, oui, à la rentrée, puisque là, c'est les vacances, voilà, tout ça.
0: On va profiter.
2: Il va faire
0: aussi,
2: trop chaud pour faire des émissions.
0: Bien.
2: À bientôt.
0: On vous souhaite de belles vacances.
2: Un bel été.
0: Alors, et à la rentrée.

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Vous écoutez et c'est le Digging Record Show qui débute comme tous les jeudis soirs entre 18h et 19h. Je suis très heureux de prendre l'antenne pour vous proposer une heure de playlist avec plein de nouveautés dans le style électro. Et on va démarrer tout de suite cette émission avec Arma, ça s'appelle Dance Battle. Cet extrait de l'album CD Music 14 qui vient de sortir et on débute avec ça. Bienvenue sur Principe Active, c'est parti pour...

Vous écoutez le Gigging Records Show, c'est votre rendez-vous électro du jeudi soir. Hein, c'est programmé chaque semaine de 18h à 19h et on en prend plein les oreilles. Alors c'était à l'instant HLZ avec Love is Strange, extrait du disque All My Life. C'est une nouveauté qui vient de Londres. Juste avant, on était en Allemagne avec EFK Force, le titre Melody of the Future, extrait de l'album We Don't Stop. Et puis Arma tout à l'heure pour démarrer le Digging Records Show avec Dance Battle. Et si vous voulez avoir le détail de la playlist de l'émission, vous allez sur le site de la radio principactif.net, vous cliquez sur le logo The Digging Records Show et vous avez accès à la fois aux playlists et aux podcasts des émissions. Allez, on va repartir en nouveauté avec un morceau qui vient de Sydney, c'est Human Movement, c'est extrait de l'album 50-50, ça s'appelle Phone Line Crew et c'est pour continuer le Digging Records Show. 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

Bah ouais, ça fait du bien d'écouter ce genre de musique à la radio. C'est sur Principe Actif que ça se passe. C'est toutes les semaines de 18h à 19h le jeudi soir. Et c'est vraiment le rendez-vous à ne pas manquer si vous êtes fan d'électro. C'était System 7 à l'instant, extrait de l'album Flower of Life. C'était le titre I Want More. Il y a eu juste avant Colter avec Trapid, extrait de l'album What Did You Come For. Ça vient de Cologne et c'est une nouveauté également. Et puis Human Movement tout à l'heure du côté de l'Australie. Et là on va repartir encore en nouveauté avec un titre qui vient de Londres, c'est de la drum and bass. Ça s'appelle Glasto Blaster, c'est signé Blade et c'est extrait de l'EP Time's Gone. Nouveauté pour continuer le Digging Record.

oui, vous avez certainement reconnu ce titre, hein, c'est un grand classique de la dance music, Spiller avec Sophie Elix Baxter, Groove Jet, Isis and Love. Et là on a écouté un remix qui vient de sortir qui s'appelle le No Without Friends Extended Remix. Juste avant c'était de la drum and bass avec Monica, ça vient de Londres, ça s'appelait What Turns Your World, extrait de l'album How We See It Forever qui va sortir au mois de juillet. Et puis Blade, hein, tout à l'heure encore avec Glasto Blaster. Et je vous rappelle une dernière fois que si vous voulez avoir le détail de la playlist, vous allez sur le site de la radio principeactif.net et vous cliquez sur le logo The Digging Records Show. On repart en nouveauté avec Sarab, ça s'appelle Dune, cet extrait de l'EP Dune's Nebula, et c'est pour continuer le Digging Records Show.

C'était l'avant-dernier morceau de cette émission, Sarab avec Dune. Alors avant de se quitter, je vous rappelle quelques rendez-vous en ce qui me concerne sur la radio Principe Actif. Il y a notamment l'émission Soul Connection le mercredi de 18h à 20h, 2h de soul, de disco, de funk. Et puis le samedi soir, 22h, 23h, 1h de mix 100% disco funk. Quant au Digging Records Show, eh bien rendez-vous jeudi prochain, toujours programmé hein, sur Principe Actif de 18h à 19h avec une belle playlist 100% électro. Et on se quitte avec un petit hommage à Afrika Bambaataa qui nous a quitté récemment. On va écouter le titre Frantic Situation qui est extrait de la BO du film Beat Street. C'est produit par Arthur Baker. Ça date de 1984 et c'est pour conclure en beauté le Digging Records Show. Passez une bonne soirée et à la semaine prochaine. Salut.

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1: Salut à tous, salut Pierrick, et bienvenue l'heure de Dealer de l'été.
2: Salut Antoine, bonjour à tous, et oui, vous aviez pris l'habitude de nous écouter à 17h, et ce soir on est là à 20h.
1: Et excusez-moi, on commence hein, l'émission, je fais les réglages et tout, on prend l'antenne sur Principe Actif. On avait pris l'habitude, ouais, effectivement, tous les premiers du mois à 17h, et puis là peut-être que vous nous découvrez au hasard en prenant la voiture et en vous baladant dans Évreux ou dans le département de l'Eure.
2: Et vous êtes les bienvenus. De toute façon, aujourd'hui, personne ne sera mis de côté. On double la dose, on remixe la formule et on sera même accompagné par des invités. Notre premier invité, il a mille vies en même temps. Les plus fidèles l'avaient déjà entendu dans notre première émission de mars pour parler du Portugal. Et aujourd'hui, il revient partager le micro pour la chronique. Cette fois, bienvenue, Byron.
3: Bienvenue, merci. Ça me fait plaisir de revenir.
1: Et puis, dans cette émission également, nous aurons un second nouveau chroniqueur. Il a eu des expériences dans les services de propreté de nos communautés d'agglomération. Puis, il nous parlera plus en détail dans quelques minutes. Bienvenue Aurélien.
4: Bonjour.
1: Il est un petit peu timide. Bon, il découvre la radio, c'est son, sa première radio. Voilà.
3: Il a 22 ans, c'est pour ça. C'est un bébé. Voilà. Hein.
1: Vous verrez sa bio Tinder dans un instant. Et voilà. Bon, bienvenue Aurélien, en tout cas. Prends bien tes aises. Et puis, voilà, on est sur Principe Actif, c'est les copains. C'est cool. Et puis un invité supplémentaire.
5: Qui s'est greffé.
2: Oui, un invité supplémentaire, Bastien. Salut Bastien.
5: Eh ben enchanté, merci de, me, bah, de m'accueillir chez vous, ça fait plaisir.
1: Et Bastien, bon, tu seras là, tu nous réagis, tu joues avec nous, voilà. Il a gratté à la porte, il voulait voir comment ça marchait le milieu de la radio. Et du coup, bah voilà, on lui a dit, vas-y, bienvenue, tu passes l'émission avec nous. Bon, t'auras pas de chronique, mais bon, si t'as des avis, si t'as des coups de gueule, des trucs à réagir, des voilà. Tu fais ta vie, ouais, c'est la maison.
5: Gueule,
1: c'est...
5: Je fais gueuler beaucoup, je vous le dis.
1: Ah bah merde. Oh, voilà. Bon, en tout cas, ça commence bien.
2: Au sommaire aujourd'hui, il y aura encore du sport, on vous fera découvrir nos journaux de voyage. Et on parlera un peu de tech et de jeux vidéo.
1: Puis les surprises de nos invités, et puis même qu'on jouera autour du département de l'Eure. Mais avant ça, on ne change pas les bonnes habitudes, et on commence avec les sports locaux.
2: J'enfile mes patins, je m'assure qu'ils sont affûtés. La rentrée approche pour les Dragons de Rouen, qui préparent activement la saison 2026-2027 de Ligue Magnus, après une intersaison marquée par plusieurs mouvements au sein de l'effectif. Le club normand affiche des grandes ambitions pour retrouver les sommets du hockey français. Les entraînements ont repris et le staff peaufine les derniers réglages avant les premiers matchs officiels. Plusieurs recrues sont venues renforcer l'équipe, dont le Canadien Éric Landry, tandis que le groupe mise également sur la continuité avec plusieurs cadres toujours présents. Le calendrier de la Ligue Magnus est désormais connu. Les Dragons débuteront leur championnat le 15 septembre à Briançon, avant de retrouver leur public à Lille-la-Croix pour la première rencontre à domicile face à Grenoble, quelques jours plus tard. Les supporters attendent également avec impatience le premier derby contre Amiens, programmé à la fin du mois de septembre. Désormais, on va parler de football en Normandie. Le football normand est de retour. Après plusieurs semaines de préparation estivale, le FC Rouen et Quevilly s'apprêtent à retrouver la compétition avec des objectifs bien définis. Du côté du FC Rouen, la priorité sera de confirmer les progrès affichés la saison dernière et de jouer les premiers rôles dans ce championnat. Le staff a profité de l'intersaison pour renforcer l'effectif et intégrer de nouveaux joueurs, tout en conservant une base solide. Les supporters espèrent voir les Diables Rouges luttent rapidement pour des places d'honneur. À Quevilly-Rouen Métropole, la nouvelle saison débute avec la volonté de retrouver une dynamique positive avec plusieurs ajustements durant l'été. Le club entend s'appuyer sur un collectif renouvelé et une préparation sérieuse pour réussir son entrée en championnat. Les premiers matchs seront déterminants pour prendre confiance et lancer la saison. Le championnat de Ligue 3 débutera ce vendredi pour nos deux équipes normandes.
1: Merci Pierrick, toujours numéro 1 sur le sport. Hein. Et est-ce qu'il y en a qui voulaient réagir? Est-ce qu'il y en a, le sport c'est votre truc? Pas du tout, je sais pas, Byron, l'Aurélien, pardon.
2: Est-ce que vous pensez justement que QRM va réussir à se maintenir et à Rouen cette fois monter en Ligue 2 après avoir échoué si peu du but final finalement face à Laval?
5: Bon, c'est une équipe qui est motivée maintenant, ils sont habitués, on les a connus un petit peu en dessous, maintenant ils sont quand même bien relevés. On va leur souhaiter, mais avec le boulot ils étaient pas loin, donc franchement...
3: Bon, je pense que beaucoup attendent déjà, c'est le premier derby. Première rencontre courant du fin du mois d'août.
2: Ouais, 22 août, on regardait tout à l'heure. Et d'ailleurs, je crois que l'entraîneur QRM sera dans l'heure prochainement.
3: Et oui, parce que comme vous le savez, je suis bénévole dans un gymnase et on a la chance de l'inviter. Il nous a accepté, enfin il a accepté cette invitation et donc on va le recevoir au mois d'octobre, le 7 octobre pour être précis, à Incarville pour parler de foot. Pour parler de son parcours et pour parler ce qu'est un entraîneur, les vraies idées, les fausses idées, gratter un peu comme Bastien tout à l'heure derrière le vernis. Et là on a cette chance de l'avoir pendant une heure et demie. Gabriel Santos, portugais, c'est pour ça qu'on l'a aussi.
5: Ah bah oui, ah bah
3: voilà. Forcément, on se connaît tous.
1: On aura l'occasion d'y revenir d'ici la moitié de l'émission. Enfin, on a un planning très chargé. Non, moi j'étais surpris, c'était par contre, bon, je connais pas trop le sport, j'ai appris à m'y mettre avec tes chroniques tout au long de cette année passée, Pierrick. Non, moi ce qui me surprenait, c'était déjà la rentrée alors qu'on est seulement au 5 août. Ça va vite dans le sport, hein, franchement.
2: Oui, ça va très vite. Et puis ils sont passés professionnels pour la première fois de leur histoire, puisqu'avant c'était une ligue amateur, cette ligue qu'on appelle maintenant Ligue 3. Désormais, on va parler de ton billet d'humeur du jour.
1: Eh oui, parce que pour aujourd'hui, j'avais envie de parler d'IA, parce que bon, j'en avais déjà parlé dans les matinales du jeudi et dans Dealer, et c'est vrai que l'IA, c'est de plus en plus présent, tous les jours. On a des IA pour tout, hein. Je vous avais parlé de la musique par IA, par exemple, du DJ de l'IA, et puis bon, l'IA qui nous aide au quotidien avec ChatGPT, Claude, on connaît. J'avais surtout pointé du doigt à quel point l'IA dispose de cette capacité à nous rendre cons, parce que c'est ainsi qu'est fait le cerveau humain. Dès qu'il dispose d'un outil pour faire quelque chose à sa place, il diminue sa compétence qui est comblé par l'outil. Sauf que forcément, lorsque cet outil nous permet de réfléchir à notre place, ça devient problématique. Regarde un peu ce qu'on va tous penser quand les éditeurs d'IA vont commencer à y induire un biais et quand des gens baseront leur vote sur l'IA, sur ce que l'IA dicte. Puis bon, dehors de tout ça, excusez-moi, vous avez peut-être remarqué qu'il fait chaud, et puis de plus en plus chaud, plus qu'habituellement. Et c'est évident que l'IA a sa part de responsabilité dans le réchauffement global de la planète. Alors c'est pas le seul poste de dépense, hein. Il y a le transport avec une grande part pour le voyage en avion, il y a aussi l'alimentation avec l'élevage animal. Et quand en plus de ça on a des assauts type L214 qui s'incrustent dans des abattoirs pour dénoncer cela, ils reviennent toujours avec des images difficilement supportables. Mais pour le coup, l'IA c'est le petit nouveau qui s'empare des zones les plus pauvres et au climat désertique qui va aller encore plus assécher les nappes phréatiques pour assurer le refroidissement de serveurs, et au final ce seront les populations qui vont se retrouver pénalisées puisqu'ils devront eux faire des efforts pour se modérer dans leur consommation d'eau et d'énergie. Puis il y a cette fameuse crise de composants actuelle qui est surtout liée à l'IA, puisque la production des usines a été préemptée pour les années à venir par les acteurs majeurs de l'IA et de la tech, et que de nouvelles usines se font bien attendre. Enfin bref, c'est compliqué avec l'IA sortie à toutes les sauces, ça va pas s'arranger. Et d'ailleurs, je sais pas si vous avez vu là récemment, il y a quelques semaines, l'IA s'est intégrée aux recherches Google, depuis quelques semaines justement, et au cas où vous étiez un peu trop réfractaire au changement, vous avez plus le choix. Pour ma part, je viens de switcher chez Ecosia, le fameux moteur de recherche un peu greenwashing, mais au moins chez eux, l'IA, on peut la désactiver. Des utilisateurs de l'IA autour de la table.
5: Je pense qu'on est beaucoup à l'utiliser, de toute façon. Effectivement, faut pas que ça remplace ce qu'on fait. Faut le voir comme un outil, c'est quelque chose qu'on pourra pas passer à côté dans les prochaines années.
1: Je mets un pas derrière, moi-même j'utilise, je suis un peu hypocrite, je le dénonce, mais on l'utilise tous et on le dénonce tous en même temps. Mais bon, faut reconnaître que c'est pas cool pour la planète. Quoi.
3: Et c'est vrai que ça, comme tu le dis, c'est pas cool pour la planète et c'est pas cool aussi pour les petits gens, parce que ça a une grosse pénurie aujourd'hui de RAM. Mmh. Et on le voit notamment sur le PC portable lambda, dont le prix augmente énormément à cause de cette préhension des RAM pour l'intelligence artificielle, et malheureusement, dans une époque où le pouvoir d'achat n'est pas toujours élevé, qui est-ce qui trinque à la fin ?
5: Toujours les mêmes.
1: C'est les pauvres.
2: Et puis également, ça engendre malheureusement des suppressions d'emplois, comme les métiers de téléconseiller. On entendait beaucoup là qu'il y a un poste qui est amené à disparaître. Tout de suite, on va écouter donc le choix musical de Byron, qui est Kavinsky Night Call. Pourquoi as-tu choisi cette musique ?
3: Pour plusieurs choses. Déjà, c'est un hommage à cette artiste de la French Touch qui nous a quitté la semaine dernière. C'est aussi donc ce moyen, comme des artistes comme des Daft Punk ou autres, ce sont des monuments de cette musique électronique française là, qui nous quitte. Également, c'est un petit retour en arrière. Il y a 2 ans, la cérémonie de clôture des Jeux Olympiques avec Angèle. Je pense que beaucoup ont cette image-là où on voit Angèle remonter la scène avec cette musique vraiment en arrière-plan. C'est magnifique. Et surtout, d'un point de vue culturel, cette musique, c'est aussi... un film, un très beau film, Drive, la bande originale de ce film-là, avec notamment Ryan Gosling pour son premier grand rôle au cinéma.
1: Et je vous propose qu'on l'écoute tout de suite sur Principe Actif.

0: On vient d'écouter Kavinsky dans votre dealer de l'été. C'était le choix de notre invité Byron sur Principe Actif. Et tout de suite, c'est Pierrick qui nous a fait un petit crash test de l'été pour son journal de voyage.
1: Et oui, j'ai testé pour vous le département du Cantal. Et j'ai plein de choses à vous dire. Alors au départ, on a cherché les magasins. Il y en avait un tous les 20 km, puis on a aussi cherché les habitants, mais encore une fois, ça semblait un peu désert. Et également, il y avait très peu de stations de carburant. C'est un peu comme chez nous finalement, il y a plus de vaches que d'habitants. Cependant, j'ai pu découvrir plein d'endroits de pêche très sympas si vous aimez la nature et le sport. Commençons par le Puy-Marie, l'incontournable du Cantal. Dès les premières lueurs du jour, nous avons commencé notre ascension du Puy-Marie, l'un des plus beaux sommets du Massif Central. L'air était frais et le ciel d'un bleu limpide promettait une journée idéale pour la randonnée. Le sentier montait progressivement à travers les prairies verdoyantes. À chaque pas, le paysage s'ouvrait davantage sur les vallées profondes et les montagnes environnantes. Nous entendions le chant des oiseaux, le souffle du vent qui faisait onduler les hautes herbes. Malgré quelques passages plus raides, l'envie d'atteindre le sommet nous donnait de l'énergie. Au fil de la montée, l'effort se faisait ressentir, nos jambes devenaient de plus en plus lourdes et notre respiration plus rapide. Nous avons fait quelques pauses pour admirer le panorama, reprendre notre souffle. Chaque arrêt était l'occasion de contempler la beauté sauvage des volcans d'Auvergne et puis prendre quelques photos. Enfin, après plusieurs heures de marche, nous y sommes arrivés. Nous voilà au sommet du Puy-Marie, 1783 mètres d'altitude. La vue était spectaculaire. Nous avons ensuite exploré les gorges de la Jordanne, les passerelles en bois, les ponts suspendus nous ont permis d'admirer de près la puissance de l'eau qui a façonné ces impressionnantes falaises volcaniques. Tout au long de cette promenade, nous avons profité du calme de la nature, du chant des oiseaux et de la fraîcheur de la rivière. Puis j'ai assisté à l'étape du Tour de France, en Auvergne également, la plus belle d'après le directeur du Tour. Le départ de l'étape était donné depuis Aurillac dans une ambiance très festive. Dès les premiers kilomètres, les coureurs traversent les paysages verdoyants du Cantal. Les routes sont bordées de spectateurs venus encourager les champions, tandis que les cloches des vaches résonnent dans les pâtures. Rapidement, le relief se fait de plus en plus exigeant. Les coureurs enchaînent les montées et les descentes au cœur du mont du Cantal. L'effort est intense, les jambes brûlent, la chaleur pèse et chaque col demande de puiser dans ses dernières ressources. À mesure du peloton, qui approche de plus en plus du Luron, la route s'élève davantage, les pentes deviennent de plus en plus raides et les favoris accélèrent le rythme. L'arrivée au Luron est spectaculaire. Les spectateurs, eux, sont de plus en plus massés sur le long des côtés des montagnes jusqu'à l'arrivée. Enfin voilà, je vous recommande ce territoire, il est très sympa et nous avons eu très chaud.
0: Merci Pierrick, toujours au top. En mode journaliste, investigateur, reporter qui nous rapporte ces faits de terrain. En tout cas, ouais, ça donne bien envie d'aller visiter cette zone du Cantal. Et pourquoi pas un jour partir faire une déloc de dealer et goûter le fromage. Voilà, bon, maintenant, on a notre invité Aurélien qui est venu avec une petite chronique qui voulait nous parler du recyclage et des centres de tri, justement, dans les zones locales et plutôt dans les agglomérations euroises, c'est ça ?
2: C'est ça.
0: Voilà, bon bah c'est quand tu veux, c'est à toi.
2: Alors, bonjour à tous, moi c'est Aurélien, et aujourd'hui du coup je vais vous parler de comment les collectivités du coin, donc la CAS et le CIGOM sur le territoire de Vernon, se sont mis à la page du réchauffement climatique. Ces dernières années, les collectivités se sont diversifiées dans les filières comme jamais auparavant, puisqu'il y a 15 ans, une grande partie de ce que nous jetions était soit directement incinéré ou enfoui. Aujourd'hui, cela n'est pas du tout pareil. Nous avons des filières pour presque tout, que ce soit pour les gravats, les meubles, la ferraille, le bois, les déchets verts, les pneus, le plâtre, l'amiante et les produits chimiques, en passant même par les radios, les déchets électriques, l'huile de vidange et l'huile de friture. Les collectivités de notre département essayent de se diversifier et de devenir celles qui recyclent le plus, notamment en rajoutant même des petites filières, comme les articles de jardin, qui comprend les tondeuses thermiques, les débroussailleurs et même les tracteurs tondeuses. Nous avons aussi pour ces collectivités des articles de sport. Tous les articles nécessaires au sport, que ce soit le foot, le basket, n'importe quel sport. En plus de ces deux-là, nous avons une dernière avec la filière jouée sur le territoire de la case. tous les jouets, c'est les jeux de société, les peluches. Voilà. Je pense que le fait que nos collectivités aujourd'hui se diversifient autant montre à quel point ils sont à l'ère du réchauffement climatique. D'autres filières sont d'ailleurs en construction, notamment pour la laine de verre ou même le polystyrène. Si nos collectivités agissent, nous devons faire de même pour essayer de tout recycler et moins dégrader notre environnement et à travers cela, baisser l'augmentation du réchauffement climatique.
0: Voilà. Merci Aurélien, c'est fini ?
2: Désolé, c'est fini.
0: J'ai cru que je t'avais bouffé la
2: fin. Non, c'est bon.
0: Tu vois, t'étais stressé, c'était très bien. Voilà, on dirait un pro, il a fait ça toute sa vie.
3: Ah, il est en eau, il nage. Si vous cherchez un peu de flotte, faut aller voir Aurélien là.
0: Il y a une sécheresse, ça s'appelle Aurélien, voilà. Venez. Bah bravo Loulou, c'était bien. Dans un instant, on va revenir, il y aura la chronique ciné, il y aura plein d'autres choses, le journal de voyage de mon point de vue cette fois-ci. Et puis juste avant, t'avais choisi un titre justement Aurélien, c'était le titre de Imagine Dragons. Est-ce que t'avais une raison particulière,
2: c'est le groupe que j'ai écouté le plus durant ma jeunesse. Voilà.
0: Bah très bien. Bah du coup Natural, on va l'écouter maintenant.

0: On vient d'écouter Imagine Dragons avec Natural à l'instant sur Dealer dans Principe Actif. L'inverse plutôt dans Dealer sur Principe Actif. Tout de suite, on va retrouver Pierrick qui voulait nous parler de cinéma. Si le jingle veut bien partir.
1: Le mois d'août 2026 propose un mélange intéressant de cinéma d'auteur, de divertissement populaire et de films de genre. Entre thriller, comédie française et science-fiction, les salles offrent une programmation variée. Le film à surveiller, La fin Dog Street, réalisé par David Robert Mitchell. Ce thriller de science-fiction réunit Anne Hathaway et Evan McGregor dans une intrigue mystérieuse où une paisible banlieue se retrouve confrontée à un événement inexplicable. La bande-annonce promet un mélange étrangeté de suspense et d'aventure, avec une touche spectaculaire qui intrigue déjà les amateurs du réalisateur. La comédie française de l'été, tombée du ciel, Mohamed Hamidi signe une nouvelle comédie portée par Jamel Debbouze, Josiane Balasko et Fred Testo. Fidèle à son style, le réalisateur mêle humour populaire et regard bienveillant sur les relations humaines, offrant une proposition idéale pour le public estival. Pour les amateurs de sensations fortes, l'horreur est représentée par Insidious, l'invasion du lointain, le nouvel opus de la célèbre franchise. Les fans retrouveront l'univers surnaturel de la saga avec de nouveaux personnages et des frissons garantis. Les amateurs d'action pourront également découvrir Mutiny, dans laquelle Jason Statham incarne un homme accusé à tort qui doit démêler une vaste conspiration internationale. Le cinéma d'auteur à l'honneur, la fin du mois est marquée par L'inconnu d'Arthur Harari avec Léa Seydoux, présenté comme un thriller fantastique mêlant enquête et réalisme. Le film est l'une des œuvres françaises les plus attendues de l'année après son passage remarqué au Festival de Cannes. Et pour finir, Spider-Man, Brand New Day, le phénomène cinéma de l'été 2026. Le retour de cinéma de l'été 2026. Le retour de

0: Avec ce lancement exceptionnel, Spider-Man Brand New Day s'annonce déjà comme l'un des plus grands succès cinématographiques de 2026 et confirme que l'homme araignée demeure une valeur sûre du box-office mondial. Est-ce qu'il y a des films qui vous intéressent au mois d'août, ou bien Spider-Man qui est sorti
1: Bon, alors c'est vrai que ça peut être cool d'aller voir au cinéma s'il y a des films qui peuvent nous rafraîchir en plus, parce que c'est vrai qu'avec les canicules. Moi personnellement j'avais vu vite fait l'Odyssée, mais après bon, je sais pas si vous, il y a des trucs qui vous intéressent particulièrement en studio. Non. Bon.
2: Pas très. Plutôt série que film.
1: Plutôt série.
3: Vite fait l'Odyssée quand il dure 3 heures, c'est peut-être pas le.
0: Bon, tout à l'heure je vous ai présenté mon journal de voyage et maintenant c'est l'heure de celui d'Antoine.
1: C'était pas mal cette chronique, Pierrick, avec les deux micros. On aurait cru un homme politique. Je serais le président de tous les Français. Ouais, parce que vous avez peut-être entendu depuis tout à l'heure, il y avait le micro de Pierrick qui nous faisait un petit grésillement. Bon, on a arrangé ça en live. Mais voilà. Bon, pour ces vacances, je suis parti m'aventurer dans un très beau territoire, en Argentine, à Buenos Aires, plus précisément la capitale de ce pays 5 fois plus grand que la France. Pour la partie architecturale, on observe bien l'héritage colonial, puisque la ville a parfois des airs de Paris, d'autres fois de Barcelone. J'y suis allé fin juin, pile pendant la Coupe du Monde. Et si quelqu'un tendait à remettre en doute le fait que les Argentins aient comme religion première le foot, alors je pourrais directement lui opposer à quel point le pays tombait à l'arrêt pendant chaque match de l'équipe nationale. Plus de bus, plus de taxis, plus de métro, pas de commerce non plus, rien, alors même que leur match se déroulait parfois en pleine journée. Et c'était pas la première fois que je visitais Buenos Aires. À mon retour, les remarques sur le peuple argentin n'ont cessé. Cependant, je dois rétablir la vérité de ce que j'ai vécu. À Buenos Aires, tout le monde est adorable, et lorsque les Argentins se rendent compte que vous êtes étranger, ils cherchent tout de suite à vous mettre à l'aise, et ils s'intéressent à l'endroit d'où vous venez. Aussi, j'ai vu certains me faire part de leur image idyllique qu'elles avaient de la France. Bon, un peu faussé. D'autres s'excusaient pour la finale de 2022, mais jamais aucun ne m'a montré d'hostilité. En dehors de cela, j'ai pu profiter des lieux. Le quartier chinois qui est toujours aussi vivant, le théâtre aux colonnes pour profiter de l'opéra de Roméo y Juliette. Et puis, j'ai rien compris, c'était chanté en italien et surtitré en espagnol, le gros bordel, vous imaginez même pas. Bref, puis il y avait aussi le jardin japonais pour une promenade plus relaxante. Et puis enfin, les empanadas. Je crois que d'ailleurs, on a un stand sud-américain qui fait le tour de nos marchés au roi. Alors si vous avez l'occasion de goûter ces empanadas, foncez, n'hésitez pas. Puis pour terminer, il y a eu le retour en France encore et les polémiques autour du peuple argentin. Alors je vois certains amis encore amers de la défaite de 2022. Tant que ça reste du chambrage un peu lourd, bon, ça peut s'entendre, c'est rigolo. Mais on vient seulement d'arrêter. Non, c'est rigolo, bref. Mais certains tirent des généralités un peu plus dérangeantes. Il y en a même qui concluent que le peuple argentin est un peuple raciste à cause de ceux qui ont supporté l'Argentine en live depuis les États-Unis, depuis le Mexique et le Canada. Ceux qui étaient clairement racistes, qui étaient sur le terrain, mais qui sont loin, très loin de représenter la nation argentine. En effet, les Argentins ont élu un président d'extrême droite il y a quelques années avec environ 55% des voix, ce qui est pas très loin des scores de l'extrême droite chez nous. Et il est encore au pouvoir jusqu'en fin 2027. Au final, s'il y a bien une chose à retenir de l'Argentine, c'est plutôt le comportement que l'extrême droite a eu lorsqu'elle a eu le pouvoir, c'est-à-dire pro-âme de liberticide et pro-ultra-ultra riche. En effet, en arrivant au pouvoir, Milei, il a réduit drastiquement les aides sociales, il a augmenté la grande précarité et l'indélinquance. Surprenant, non ?
4: Ministerio de Trabajo, Empleo y Seguridad Social, afuera. Ministerio de Educación, adoctrinamiento, afuera. Ministerio de Transporte, afuera.
1: Dans cet extrait, il annonçait tous les ministères qu'il allait supprimer, suivi d'un afuera qui signifie dehors. Enfin, on pourrait parler des origines du peuple argentin. Une importante part de la population se qualifie de marron, car elle est issue du métissage entre les colons d'Europe et les Sud-Américains d'origine. D'ailleurs, j'avais un titre à vous présenter d'un rappeur qui s'appelle Milo G. Il est argentin, lui aussi. Je l'avais découvert avec le titre Nino.

Voilà un titre très très doux, dédié à un enfant. Et puis sur son dernier album, il y a justement un morceau au sujet de ce métissage marron en Argentine.

0: On vient d'écouter Miloji avec Trueno à l'instant sur Principe Actif, ça s'appelle Hill.
1: On se posait une question avec Bastien. On est franco-espagnol. Si on vient à Buenos Aires, est-ce qu'on est bien reçu, tu penses?
0: Mais évidemment, tout le monde est bienveillant à Buenos Aires, c'est sûr.
1: Bon, eh bien, c'est le moment de Byron qui nous a préparé quelque chose au sujet de l'écologie.
2: Et oui, depuis tout à l'heure, on parle beaucoup de réchauffement climatique, et donc je vais remettre une pièce dans le compteur. On va encore parler une nouvelle fois de réchauffement climatique. Et moi, je me suis intéressé à ce qu'on disait il y a encore quelques années, parce que à cette époque, il y a quoi, 5, 10, 15 ans, entendre parler de 40 degrés en France et même en Normandie, cela ressemblait presque au scénario d'un film de science-fiction. Aujourd'hui, ce n'est plus du cinéma, c'est parfois tout simplement le bulletin météo de nos jours. Alors pourtant, certains nous avaient déjà prévenus. Alors en 2002, il y en a certains ici, ils étaient même pas nés, hein, n'est-ce pas Aurélien? Lors du sommet de la Terre à Johannesburg, le président Chirac lançait une phrase devenue célèbre, « Notre maison brûle et nous regardons ailleurs ». Une formule choc qui à l'époque pouvait sembler exagérée à certains. 20 ans plus tard, elle résonne avec une étonnante actualité. Quelques années plus tard, en 2014, la meilleure présentatrice météo au monde, Evelyne Delia, présentait un faux bulletin météo imaginant la France en 2050. On y découvrait des températures de 40 à 43 degrés dans de nombreuses régions. Beaucoup y voyaient alors un scénario catastrophe presque irréaliste. Aujourd'hui, certaines de ces températures ont déjà été observées avec près de 30 ans d'avance. Alors le réchauffement climatique, ce n'est plus une menace lointaine dont on parle dans les conférences internationales. Il est déjà là sous nos yeux. En 2024, la planète a franchi un seuil historique avec plus de 1,5 degré de réchauffement par rapport à l'ère pré-industrielle. Et la France se réchauffe encore plus vite que la moyenne mondiale. Mais au fond, pourquoi notre planète chauffe-t-elle à ce point-là? Imaginez une voiture garée en plein soleil, vitre fermée. Les rayons du soleil entrent facilement, mais la chaleur a beaucoup de mal à s'échapper. Résultat, lorsqu'on ouvre la portière, on a l'impression d'entrer dans un four. Notre planète fonctionne un peu de la même manière. Les gaz à effet de serre jouent le rôle des vitres de cette voiture. En brûlant toujours plus de pétrole, de gaz ou de charbon, en multipliant les transports et les énergies fossiles, nous épaississons cette couette autour de la Terre. Et les conséquences sont déjà bien visibles. Des canicules plus fréquentes et plus longues, des sécheresses qui fragilisent les cultures, des incendies de plus en plus difficiles à maîtriser, mais aussi des pluies parfois plus intenses et des inondations plus brutales. Et la Normandie dans tout cela? Imaginez-vous que notre région s'est déjà réchauffée de plus de 2 degrés ces dernières années. Dès lors, le niveau de la mer monte progressivement, les falaises reculent sous l'effet de l'érosion et les vagues de chaleur deviennent plus fréquentes. Est-ce qu'il faut céder au pessimisme? Certainement pas, parce qu'il y a des solutions qui existent et certaines poussent littéralement sous nos pieds. La première consiste à redonner une place à la nature, planter des arbres, créer des parcs, végétaliser les cours d'école ou remplacer le béton par des espaces verts. Un arbre, c'est pas seulement agréable à regarder, c'est aussi un véritable climatiseur naturel. Une rue bordée d'arbres peut gagner plusieurs degrés de fraîcheur pendant une canicule. À Rouen, par exemple, plusieurs cours d'école ont déjà été transformés. Moins de bitume, davantage de végétation, plus d'ombre et surtout un cadre de vie beaucoup plus agréable pour les enfants. Autre piste essentielle, c'est produire une énergie qui ne réchauffe pas le climat. Et sur ce point, la Normandie, elle a un véritable atout, c'est le vent. On l'a vu aujourd'hui notamment. Certains le trouvent parfois gênant, mais il peut devenir un précieux allié. Au large de Fécamp, de Courseulles-sur-Mer ou encore de Dieppe-le-Tréport, les éoliennes en mer produisent déjà une électricité bas carbone pour des centaines de milliers de foyers. À cela s'ajoutent les panneaux solaires qui se multiplient sur les toitures, les installations hydrauliques ou encore l'hydrogène vert qui sera bientôt produit à Port-Jérôme, à côté du Havre. Mais produire une énergie plus propre, ça ne suffit pas. L'énergie la plus écologique reste celle que nous n'avons pas besoin de consommer. Donc mieux penser les bâtiments, recourir à l'éclairage LED, limiter le gaspillage, privilégier les mobilités douces. Pris séparément, ces gestes peuvent sembler modestes. Additionnés à l'échelle de millions de citoyens, ils deviennent une véritable force capable de faire évoluer les choses. Donc car le changement climatique n'est pas une affaire de quelques scientifiques, ingénieurs, responsables politiques ou citoyens. C'est un défi collectif et c'est en changeant nos habitudes que les grandes transformations auront lieu.
0: Merci beaucoup Byron. Une réflexion qu'on se faisait en antenne pendant sa chronique, c'était moi j'adore vraiment caniculer les gens. Non, toute vanne graveleuse mise de côté. C'est un vrai sujet, faut vraiment le prendre en main et le combattre. Bon, maintenant, si vous le voulez bien, une des causes de la canicule, on y revient, c'est la tech avec Pierrick et on va commencer avec la souveraineté numérique. La French Touch continue.
1: À l'heure où la souveraineté numérique anime le débat européen, Airbus passe aux actes. Le groupe aéronautique a retenu le français Scaleway comme fournisseur de cloud souverain afin de renforcer ses capacités numériques et de compléter son portefeuille de services existants. Ce contrat constitue un signal fort pour l'écosystème européen, où il montre qu'un fournisseur français peut répondre aux exigences d'un groupe mondial présent dans l'aéronautique, le spatial et la défense.
0: Toujours plus de data centers.
1: Face à l'explosion des besoins liés au cloud et à l'IA, Orange s'allie à un fonds d'investissement pour créer une co-entreprise dédiée aux data centers. L'objectif, bâtir une plateforme souveraine de grande envergure en France. Orange veut passer à la vitesse supérieure dans les infrastructures numériques et s'en donne les moyens. L'opérateur historique a annoncé le 27 juillet la signature d'un accord d'exclusivité avec Morrison en vue de créer une co-entreprise spécialisée dans les data centers en France, avec un programme d'investissement de 3 milliards d'euros. Dans le détail, ce projet s'appuiera sur 5 data centers autour de nous, ou plus ou moins autour de nous, déjà exploités par Orange, répartis sur 4 sites, Chevilly-Larue, Aubervilliers, Chartres et Val-de-Reuil, dans l'Eure.
0: Et puis la fin de la 5G, de la 2G pardon.
1: De la 2G. Orange est le premier opérateur de la téléphonie en France à mettre fin au réseau 2G. Ça sera pour le 20 octobre 2026 en Normandie. Comme dans 43 départements en France, les 10 000 abonnés normands vont devoir changer de téléphone mobile et ou de forfait. Vous avez un téléphone qui permet uniquement de passer des appels et d'envoyer des messages. Vous écrivez avec un seul doigt, il faudra bientôt changer d'appareil si vous êtes abonné à Orange. À l'heure de la 5G, il y a encore près de 10 000 abonnés à être sur la 5G en Normandie. Plus précisément, 1150 dans l'Orne, 1700 dans l'Eure, 2000 dans la Manche, 2000 dans le Calvados et 3000 en Seine-Maritime. Tout de suite, on va s'écouter Le Petit Pêcheur de Manon Lisa, qui est un titre que j'ai choisi parce que, pour la petite histoire, en fait, les maîtresses d'école en fin d'année ont diffusé ce titre qui prend pleinement son sens par rapport au réchauffement climatique. C'est vrai que c'est un peu le chat qui se mord, puisque précédemment on parlait d'IA, on parlait de ressources finalement nécessitant de l'eau. Et donc, c'est Le Petit Pêcheur.
0: On y revient toujours finalement.

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1: On vient d'écouter Le Petit Pêcheur de Manon Lisa à l'instant sur Principe Actif. On est toujours dans le dealer de l'été. On a reçu des messages d'auditeurs, tiens, ça nous fait très plaisir. Pierrick, t'as peut-être, je crois que c'est toi qui as reçu les messages directement.
2: Oui, on a des messages de soutien, de Amir, de Manu, on vous remercie.
1: Et maintenant, on voulait faire un petit jeu d'équipe, là, comme ça, pour s'amuser, voilà. Vous pouvez jouer aussi, vous, à la maison. N'hésitez pas, c'est des infos Infox, le but, vous connaissez, info Infox. Je vous donne une news, on va se relier avec Pierrick, chacun son tour. Et vous dites, elle est fausse, elle est vraie, et après, on vous dit ce qu'il en est. Tu commences ?
2: Allons-y. Claude Monet a vécu dans l'heure à Giverny. Vrai ou faux ?
3: C'est vrai, c'est facile. C'est vrai.
1: Bon, allez, vas-y, je monte le niveau. Un obélisque commémoratif se trouve à Épier, sur le territoire de l'ancienne commune d'Ivry.
3: C'est vrai, ça.
1: On a Byron, c'est le crack de tous les jeux.
3: Ancien prof d'histoire, donc un peu obligé. Ah, bah ça, je voulais cacher ça.
1: Il arrive masqué en plus. Ah, bah, quelle horreur.
4: Et il retire le masque, là, il nous a tous sucé.
1: C'est ça. Une canicule encore.
2: Est-ce que les Andelys ont été fondés par Guillaume le Conquérant ?
1: Faux.
4: Moi je regarde Byron.
3: Je sais plus si je dois répondre ou pas parce que voilà, non, c'est faux.
2: Ouais, c'est faux.
4: Non, justement, en fait, changeons le jeu. Maintenant, c'est le prof d'histoire, l'ancien prof d'histoire qui vérifie si les.
3: Ah voilà, je peux tenter le coup comme ça aussi.
1: Aurélien, t'es toujours avec nous, tu peux jouer aussi. Bastien aussi. Enfin voilà. N'hésitez pas à jouer. Pierrick aussi d'ailleurs. Vrai ou faux, le donjon templier de Gisors a été entièrement détruit lors de la révision. Je sais plus parler. Voilà, la Révolution française. Et ne subsiste aujourd'hui que sous forme de ruines invisibles. Vrai ou faux?
2: C'est faux.
4: Non, c'est faux, et c'est utilisé en boîte de nuit.
3: Je connais bien l'endroit, Bastien.
1: Je suis pas sûr que ce soit les mêmes Templiers. Bon, vous mettez d'accord sur faux ?
2: Oui.
1: Et on est vrai, c'est faux. Le donjon et la tour de prisonniers sont toujours debout et ouverts à la visite. Allez, une petite dernière, Pierrick, pour la route.
2: Oui. Est-ce que le département de l'Eure est limitrophe avec l'île de France ?
1: Bah, c'est vrai.
3: Oui, c'est vrai. Avec l'île de France.
1: Bah, il y a les Yvelines à côté.
3: Ah, mais c'est pas l'île de France.
1: Bah, si, c'est la région.
3: Est-ce que c'est la région ou le département ? Parce qu'il parle de département. Donc là, la question est un peu.
4: Attention, ce n'est pas un.
1: Il n'y a pas de département qui s'appelle l'île de France.
2: Le département avec la région île de France.
3: Ah, voilà.
2: Il a raison.
3: Ah, bah, là, tu aurais eu une sale appréciation sur ta copie.
2: Est-ce que. Une petite spéciale depuis où on est. Est-ce que Évreux est la préfecture de l'Eure ?
1: Bon, c'est facile.
3: Bah, oui.
1: Prof d'histoire ?
3: T'aurais dû demander les sous-préfectures.
1: Bernay,
3: les Andelys.
4: Voilà.
3: Et
1: Ponto de Mer.
3: Et voilà,
1: sûrement. Allez, vraiment ?
3: Je sais pas la troisième.
1: Allez, au pif. Bon, en tout cas, vous nous écoutez dans le département de l'Eure. Dans un instant, on continue cette émission, ce joyeux bordel, comme on aime l'appeler. Et puis, on va écouter Soirée mondaine, Oria, voilà. Le choix de musical de Pierrick. Une petite info artiste dessus, Pierrick ?
2: Ouais, elle me fait penser à Indila, je sais pas vous, mais.
4: Ah. Selon son style, ouais.
1: Bah, c'est la première danse par opposition. Allez, on écoute ça tout de suite sur Principe Actif.

0: C'était Oria, le choix musical de Pierrick, et ça s'appelle Soirée mondaine. Et d'ailleurs Pierrick, maintenant qu'on a vidé nos comptes pour les journaux de voyage en début d'émission, je crois que tu nous as trouvé des bons plans voyage à petit budget pour qu'on puisse découvrir de nouvelles destinations.
1: Et oui, on changera un peu d'habitude. Si vous cherchez à partir au soleil sans faire exploser votre portefeuille, voici plusieurs destinations qui se distinguent cet été pour leur excellent rapport qualité-prix. L'Algarve, Portugal, considérée comme la destination la plus économique d'Europe en 2026, les repas, les boissons et les activités y restent très abordables avec de superbes plages et un climat ensoleillé. Sunny Beach, en Bulgarie, l'une des stations balnéaires les moins chères d'Europe. Hébergement à petit prix, restaurant bon marché et longue plage sur la mer Noire. Albanie, la riviera albanaise séduit de plus en plus. Les villes de Ksamil, qu'on avait déjà parlé d'ailleurs, Saranda ou Durrës offrent des plages magnifiques pour un coût bien inférieur à celui de la Grèce ou de la Croatie. Antalya, en Turquie, idéal pour les séjours, tout compris avec des hôtels, souvent moins chers que dans le reste du bassin méditerranéen et un excellent niveau de prestations. La Macédoine du Nord, l'une des destinations les plus économiques d'Europe, parfaite pour un séjour nature ou culturel autour du lac Doride. La Moldavie et la Serbie, deux pays où le coût de la vie reste très bas, idéal pour un city break ou un voyage culturel à petit budget. Et pour terminer, la Costa Blanca ou la Costa del Sol en Espagne. Malgré leur popularité, ces régions proposent encore de nombreuses offres intéressantes, notamment en réservant des séjours tout compris. Vous, quelle destination vous fait rêver ?
0: Vous battez pas.
2: Pas l'Algarve. Oh là là, l'Algarve, quelle erreur au Portugal. Oh là là.
0: Ah oui, c'est vrai qu'on a un connaisseur.
3: Au Portugal, attention. Attention.
2: Alors moi, je donne mon avis par rapport à ça. Portugal, vous allez dans le nord, du côté du Douro, si vous aimez le vin.
0: Donc là où il y a les consanguins.
2: C'est super. Ça,
0: pardon, merci. La communauté portugaise.
2: Elle est très nombreuse, fais attention, toi. Non, le nord est surtout de la vallée du Douro, Vena do Castelo, et Esposende da Puglia, qui sont des belles plages. Également.
0: Il y a aussi celle de Gosto Levanocourt, des choses comme ça. Je suis pas certain de la prononciation, mais.
2: Mais quel cliché, c'est horrible ça.
1: Et toi, Aurélien, quelle destination te fait rêver ?
4: La Macédoine. Pourquoi pas ?
0: Pas la salade, hein.
1: Non. Et toi, Bastien ?
3: En vrai, moi, la Bulgarie. C'est vrai que je suis jamais allé. Pour le coup, je savais pas que c'était entre guillemets un bon plan comme ça. Et, ça peut être l'occasion d'aller voir.
1: Moi, ça s'appelle Sunny Beach. On croirait une boisson à boire. Je sais pas trop.
0: Oui, n'est-ce pas ? Au choix.
3: C'est ça.
0: Bon. Puis de mon côté, ouais, j'avais prévu un petit truc pour les oubliés des vacances un peu, parce qu'on voit souvent qu'on n'est pas tous égaux face aux vacances. Plutôt dans l'émission, on l'a joué plutôt ostentatoire, mais on sait qu'il y a des familles qui sont privées de vacances chaque année. On parle de ceux pour qui c'est lié aux contraintes financières et non pas par choix. Ça aussi, c'est politique, et à plusieurs échelles, nationales notamment, parce que ceux qu'on élit à l'Assemblée et à la Présidence influent directement sur les politiques sociales et économiques à l'échelle du pays. Puis aussi locales, parce que quand les clowns qui nous gèrent à l'échelle nationale laissent du budget aux mairies, les mairies, elles peuvent influer sur la qualité de vie des administrés. Ça peut être avec des mesures qui permettraient aux enfants de familles défavorisées de partir en camp de vacances, ou même d'autres mesures qui peuvent accompagner l'été de tous avec des activités plus culturelles locales. Et justement, c'est cette dernière mesure qui m'intéresse aujourd'hui. Alors, notamment dans le département de l'Eure, chez nous quoi, on a Louviers-Plage qui est une opération de la ville de Louviers, au nord du département, ouverte à tous comme depuis de très nombreuses années. Pour en profiter, il va falloir se dépêcher par contre, parce que l'opération elle dure jusqu'au 9 août prochain. Comme d'habitude, des activités pour tous, des jeux, des structures gonflables et des associations locales qui seront au rendez-vous. D'ailleurs, cet événement c'est aussi un vecteur d'intégration pour les plus jeunes, puisque chaque été cela permet à des jeunes locaux de créer leurs premières expériences professionnelles en tant que job d'été. Pour certains d'entre nous, d'ailleurs, autour de la table, ça évoque de vrais souvenirs, puisque nous avions pu y mener des ateliers radio avec un de nos précédents projets il y a fort fort longtemps. Du côté de Évreux, il y a l'équivalent. L'animation n'est pas en reste, puisque l'agenda des animations y est bien chargé aussi. Déjà, Évreux propose tout l'été son village des sports et de la culture. Le principe est similaire à celui de Louviers-Plage, d'ailleurs, il se terminera lui aussi le 9 août. Il y a un programme assez complet, puisqu'il reste encore plein d'animations pour le restant de la semaine. Toujours à Évreux d'ailleurs, il y a un parcours pour les plus jeunes, un parcours de chasse au trésor. Trois parcours différents à réaliser de manière autonome. Le principe, vous passez prendre un formulaire dans un des lieux indiqués sur le site de la mairie d'Évreux. Vous le faites avec vos enfants, puis à la fin ils repartiront avec une petite récompense lorsque vous aurez rempli le formulaire. Puis pour finir, sur Évreux, la Biennale d'art contemporain continue de se dérouler dans la ville jusqu'au 20 septembre. C'est une biennale, comme je l'ai dit, axée autour de l'art contemporain, avec des œuvres d'art réparties dans toute la ville. Ça peut être adapté aux plus grands. quoique même au plus petit, parce qu'il n'y a pas vraiment d'âge pour s'initier à l'art. Et puis on avait pu en discuter déjà avec l'ami JC lors d'une matinale en mai à l'occasion du lancement, et ce fut comme souvent une émission bien instructive. Pour terminer, parce que je voulais pas laisser de côté nos éditeurs du 95.9, il me reste quelques événements plus au sud du département. À Vernet-Davre, éditons, tous les jeudis cet été vous pourrez retrouver une animation. Demain soir à 18h c'est Théâtre de rue, semaine prochaine 16h ce sera du cirque, le programme d'été complet est à retrouver dans la rubrique agenda du site de la ville de Verneuil. Puis à Conches, une belle exposition à suivre au musée du verre qui retrace un siècle d'art à base de verre, et une autre exposition sur l'œuvre de Zweikowski au musée du Rouloir, en espérant que vous trouverez votre bonheur afin de passer un bel été dans le coin. À suivre, qu'est-ce qu'on a à suivre? On aura
1: la chanson J'attends.
0: J'attends. Et
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1: On l'attend.
0: Il y avait un petit speech avec, c'était comment on l'a découvert cette chanson, c'était des recommandations sur les plateformes de streaming Spotify, parce que c'était Antes et Mazes qui avait lancé Je me souviens il y a quelques années. Après le

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1: C'était j'attends. Mais vous m'attendiez, les gars. C'est,
2: ah, mais
1: c'est
2: pour ça.
3: J'étais en train de draguer là.
1: J'attendais le rebond en fait.
4: Il était sur Tinder là.
1: Il swappait. Ah, voilà, il a plus de match.
5: Il a plus de like. Hein, non, c'est terminé. Il vient d'utiliser le dernier.
4: C'est un sous-système sur téléphone.
1: J'étais en train de compléter le profil d'Aurélien, 22 ans. Voilà. Bon, tout de suite, c'est l'heure de la chronique jeux vidéo d'Antoine.
4: Et oui, parce qu'aujourd'hui, j'avais envie de revenir à une chronique que j'ai tenue il y a 10 ans. Le temps d'une saison, la chronique jeux vidéo. Alors après moins d'une saison, je m'étais lassé de raconter chaque semaine l'état du marché et des jeux à venir, n'étant pas un gros gamer de base. Cependant aujourd'hui, les choses elles ont changé. Je suis toujours pas un gros gamer. Sony m'a indiqué l'an passé que j'ai passé moins de 24 heures sur la console et la moitié concernait sans doute le temps de la mise à jour. Par contre, ils viennent de faire une annonce le mois dernier au sujet de l'arrêt de la vente de supports physiques et je dois avouer que j'ai trouvé ça plutôt nul parce que la culture pour la musique, le cinéma, le livre, aujourd'hui on peut dire qu'on en a une offre assez complète. On a le marché du physique avec parfois même des solutions de prêt ou de location. On a aussi le marché du numérique avec pareil, de l'achat, de la location ou même des abonnements qui permettent d'en bénéficier illimité à l'année, quoi. Puis au-delà de tout ça, on a le marché de l'illégal. Je suis obligé de dire que c'est pas bien parce que c'est illégal, mais c'est une vraie solution et parfois même ça sauve de l'oubli certaines pièces. Tenez par exemple le film de Cadmerade, Papa Mobile, qui est sorti dans 7 salles l'an passé. Je vous mets une pièce que dans 20 ans, on aura plus facile de le trouver en torrent que dans le circuit légal. Cependant, pour le jeu vidéo sur console, c'est complètement différent. C'est le fabricant de la console qui maîtrise toute la chaîne et qui en a plus ou moins le droit de vie ou de mort sur chaque jeu vidéo. Par ailleurs, pour les solutions physiques ou numériques, c'est aussi restreint. Soit t'achètes ton jeu en physique, neuf ou d'occasion, soit t'achètes une licence d'utilisation du jeu en ligne au prix du physique, mais sans pour autant avoir autant de droits que si tu possédais la copie physique. Finis la revente quand, dans 50 ans, les serveurs du fabricant seront débranchés, et ce sera ciao pour ton jeu. Enfin, l'alternative illégale est assez peu existante. Chaque constructeur crée son propre système. C'est pas comme avec un CD de musique ou un DVD qu'on pourrait utiliser sur n'importe quel matériel. Là, pour le coup, pour le piratage, il faut vraiment être un ingénieur et espérer contrer les plus grosses protections de Sony ou de Microsoft. Tout ne semble pas foutu, à l'image de la Nintendo Switch qui avait, en son époque, à peine révolue, été ouverte avec succès, au prix par contre de la perte des fonctionnalités de multijoueur. Bon, ça c'est la base, hein. Il nous restera cependant au moins le PC qui pourra nous offrir des meilleurs graphiques et puis l'illégal qui sera toujours là pour sauver la prospérité des jeux finalement. Et d'ailleurs, ça m'a rappelé un petit morceau, cette action de Sony, des casseurs flotteurs, la mort du disque. Dans le même sens, on est nombreux à attendre la sortie du GTA 6, hein, qui devrait, sauf mauvaise nouvelle, nous parvenir d'ici la fin de l'année. D'ailleurs, les précommandes elles sont déjà ouvertes et nombreux sont ceux à déjà avoir réservé leurs exemplaires. Cependant, les boîtes qui seront vendues en magasin ne comporteront aucun disque. À la place, on aura un petit bout de papier avec un code de téléchargement. Je suis traversé par plusieurs sentiments avec cette annonce, mais le principal, quel intérêt de posséder une boîte en plastique vide avec juste un code à usage unique dedans. Enfin, pour les gamers les plus nostalgiques, une nouvelle qui vous redonnera peut-être le sourire, une édition spéciale 30 ans de Rayman qui est sortie cette année. Elle était disponible en numérique depuis février et la boîte physique avec un CD vient de paraître fin juin. Au programme, un patchwork de plusieurs éditions rétro avec un environnement qui reprend l'époque des versions jouées. De plus, la version physique, loin d'un simple gadget, apporte un lot de goodies que les collectionneurs sauront sans doute apprécier. Voilà tout, puis on espère que Sony fera marche arrière. Des communautés entières les harcèlent, mais Sony joue la montre. À titre informatif, il y a certains joueurs qui ont même décidé de lancer un boycott du 23 au 30 août prochain afin de tenter de les faire enfin réagir. L'opération en elle-même consiste à ne pas allumer les consoles, ne pas se connecter au PSN et ne pas acheter de jeux via les boutiques en ligne afin de bien montrer notre mécontentement à Sony. Voilà tout pour ce que j'avais à dire sur les jeux vidéo aujourd'hui. Et je crois que maintenant, Pierrick voulait nous faire un petit point sur les sports nationaux, comme c'est l'habitude. Bon, on est en retard, mais en fin d'émission.
1: Tout à fait, hein. Ces 4 derniers mois ont été riches en émotions, avec des champions qui ont marqué leur discipline et des compétitions qui ont captivé les supporters du monde entier. En football, la fin du mois de mai a été riche en émotions, avec le sacre du Paris Saint-Germain en Ligue des Champions, pour la deuxième fois de son histoire. avant que la planète entière ne vive au rythme de la Coupe du Monde pendant 5 semaines, disputée aux États-Unis, au Canada et au Mexique. Cette édition, la première à 48 équipes, a battu des records d'affluence et a offert plusieurs surprises jusqu'à la finale et la victoire de l'Espagne face à l'Argentine 1-0. En cyclisme, le grand homme de l'été est incontestablement Tadej Pogacar. Le Slovène a remporté son 5e Tour de France, égalant ainsi un record historique. Il s'est imposé avec autorité, remportant également 5 étapes, tandis que Remco Evenepoel a terminé 2e du classement général. Mats Pedersen a décroché le maillot vert du classement par points et Carapaz le maillot à poids du meilleur grimpeur. Chez les femmes, le Tour de France féminin a débuté en fanfare avec la Suissesse, victorieuse aujourd'hui et qui décroche également le maillot jaune. La Française Pauline Ferrand-Prévot, tenante du titre, fait partie des grandes favorites, mais semble déjà décrochée au classement général. En tennis, Roland-Garros 2026 restera comme l'une des éditions les plus marquantes de ces dernières années. Entre confirmation, surprise et émotion, le tournoi a une nouvelle fois offert un spectacle exceptionnel sur la terre battue parisienne. Chez les messieurs, c'est Zverev qui a enfin décroché le premier titre du Grand Chelem de sa carrière. Après plusieurs finales perdues, l'Allemand a remporté une finale intense, en 5-7 face à Koboli, mettant fin à des années de frustration. Cette victoire constitue le plus grand succès de sa carrière et lui permet d'inscrire son nom au palmarès de Roland. Dans le tableau féminin, la jeune russe Mira Andreeva a créé l'événement en remportant son premier titre du Grand Chelem. À seulement 19 ans, elle s'est imposée en finale face à la polonaise Maja Szwalinska, confirmant qu'elle fait partie des nouvelles stars du tennis mondial. Wimbledon a une nouvelle fois été l'un des temps forts de cet été, malgré la concurrence de la Coupe du Monde de football. Le tournoi londonien a enregistré une affluence record de plus de 550 000 spectateurs, confirmant son immense popularité. Enfin, en F1, les Grands Prix de Monaco, d'Espagne, de Canada et d'Autriche ont rythmé le début de l'été. Maintenant, le suspense dans la lutte pour la championnat du monde.
4: Merci Pierrick, toujours numéro 1 sur le sport. Heureusement que t'es là parce que bon, personnellement, ce serait plutôt l'inverse. On va écouter un petit titre et puis on va conclure cette émission dans un instant. On a aussi encore quelques petites discussions avec Byron aussi qui avait un peu de promo à faire. On en parlera avant de rendre l'antenne et juste avant, ouais, j'avais un petit artiste à vous faire découvrir, tiens. C'est Stanislas, je l'ai découvert justement avec Aurélien qui est autour de la table, c'était cette année. Je l'ai découvert, c'est un contexte un peu particulier. C'est-à-dire qu'on était avec Aurélien justement au Havre.
2: Ouais.
4: Et on est allé voir Bécard au Tetris, ouais. Donc Bécard, pour vous situer, c'est un rappeur, nouvelle vague. C'est bien la première fois, j'étais pauvre donc pas dépensier. J'ai compté plein de fois. Et du coup, en première partie de Bécard, il y avait William qui faisait la première partie. Voilà, la première partie était plutôt fraîche, c'était sympa. Et du coup, je l'ai suivi, j'ai découvert qu'il était pote avec un mec qui s'appelait Stanislas, du coup. C'est complexe, le chemin. Approchez-vous, on rend bientôt l'antenne. Après, on vous fout la paix, vous nous entendez plus jamais parler de nous. Cette saison, je vais devenir quelqu'un, je te le promets. À tous ceux qui se sont jamais attachés. Donc voilà, ça c'est Stanislas. Le son s'appelait No Tube. Et là, il vient d'en sortir un il y a 2 semaines. Ça s'appelle Ma Routine sur Viva Street. Et j'avais envie de vous le faire découvrir juste avant de conclure cette émission et de rediscuter un petit peu avec Byron avant de rendre l'antenne. Voilà, du coup, je vous le fais écouter. À quoi tu

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0: Atlas avec ma routine sur Viva Street, toujours en direct sur Principe Actif. C'est une émission qui s'appelle Dealer, merci de nous suivre. Peut-être que vous passez la soirée à table, peut-être que vous êtes sur la route, peut-être que vous partez en vacances. En tout cas, merci beaucoup de nous avoir choisi. On avait Byron avec nous qui fait plein de choses dans la vie, Byron, hein, franchement.
1: Couteau suisse, mais portugais.
2: Tu voulais nous parler d'un événement qui aura lieu début octobre. Est-ce que tu peux nous parler du Portugal Comedy Club?
1: Ouais, donc l'association pour laquelle je suis bénévole, donc le comité de jumelage d'un Carvilhijo, organise pour la deuxième année consécutive un spectacle humoristique. L'an dernier, on avait eu la chance d'accueillir José Cruz, qui est un gros humoriste portugais, notamment sur la région parisienne, et qui a notamment rempli un Olympia. Là, on a eu cette envie de continuer ça, parce qu'on avait, on avait fait... billetterie fermée, guichet fermé, et on accueille donc au pavillon des zones le samedi 3 octobre à partir de 20h le Portugal Comedy Club avec 6 humoristes, notamment menés par Mike Dessa, qui fait également partie du Jamel Comedy Club. Ce sont des humoristes qui jouent au Jamel Comedy Club, qui sont de nationalité ou d'origine ou qui ont des relations avec le Portugal et qui ont comme bonne idée de constituer à l'intérieur même du Jamel Comedy Club le Portugal Comedy Club.
0: Mais du coup, faut parler portugais parce que...
1: Alors, aucunement, non. Il parle intégralement français. On a notamment Timothée Poissonnet également qui est là, qui a notamment participé à La France, un incroyable talent. L'idée, c'est de se foutre de la gueule à la fois des Portugais, mais aussi des Français, et surtout des Français.
0: Parce que moi, je dis des bêtises en portugais. C'est des copains portugais qui me disent, qui m'apprennent des trucs. Et puis voilà.
1: Le fameux caralho.
0: Caralho, si.
1: Eh ben, c'est l'endroit. Ce sera l'endroit pour le dire. Parce que là, ils vont pas te louper.
0: Ah bah, parfait.
2: Donc ça sera le 3 octobre 2026 au pavillon des zones au Vaudreuil, c'est bien ça?
1: C'est ça,
2: à
1: 20h? Tout à fait, avec des billets à partir de 10€ pour les moins de 12 ans jusqu'à 18€ pour le plein tarif.
0: Oh, c'est cher.
1: Donc ouais, c'est cher.
2: On peut retrouver la billetterie où?
1: Alors sur Hello Asso, sur Billets Réduc et sur Yourplan.
3: Et pour le coup, si vous suivez pas vraiment de tout ce qui est Comedy Club, au niveau du prix, c'est très correct parce que pour de show, vraiment on en rigole, mais c'est vrai que c'est donné pour les gens pour découvrir et surtout découvrir ce qu'est un Comedy Club, c'est pas le cas. Quoi.
0: Habituellement, un vrai Comedy Club, c'est plutôt 20-25€.
1: C'est ça, nous, l'objectif c'était de faire des tarifs plutôt bon marché. Donc on a 6 humoristes, 1h30 en plus de show. Et juste avant, on a une petite première partie. Si on aime le Portugal et le folklore portugais, on va faire venir des cavaquinhos qui sont des ukulélés. Oh. Donc on va avoir un groupe d'Argenteuil qui va venir faire un concert de ukulélé pendant une petite demi-heure afin de préparer la scène aux artistes.
0: Ah bah, très bien, on sera là.
2: Très bien, bah merci à toi d'avoir été avec nous aujourd'hui.
0: Saudade.
2: Merci également à Aurélien.
1: Merci
2: qui était présent avec nous. Bastien également.
3: Merci de m'avoir ouvert la porte, c'était cool.
0: Ouais, Bastien qui a tout fait dans le studio, hein. C'est-à-dire qu'au début de l'émission, on avait le micro de Pierrick qui grésillait, il nous a réglé ça, il est voilà, électricien Bastien. Visuellement dans la vie. il nous fait tout, hein, vraiment.
3: Je vais vérifier le disjoncteur avant de partir.
2: Juste tu changes pas d'ampoule dans la baignoire, s'il te plaît.
1: Là, il va gratter notre porte en ressortant.
0: Écoute, maman est près de toi, il faut lui dire maman, il y a quelqu'un pour toi. Bon, en tout cas, nous, bah, on vous laisse ici, on vous retrouvera très prochainement sur les antennes de Principe Actif. Puis avant de rendre l'antenne, on avait quelques remerciements à passer parce que bah c'est vrai qu'on est là grâce à plein de monde.
2: Grâce à vous auditeurs déjà, ouais. Grâce à David, Karine avec qui on a commencé la radio il y a maintenant quelques années. On a fait plein de choses ensemble, notamment sur le projet qui s'appelait The Radio à l'époque.
0: Ouais, c'était sympa. Puis à la JC et Deuce de Principe Actif pour la liberté que vous nous offrez, tout simplement. Là, on nous a dit, vas-y, essayez de respecter la loi, à la limite, si c'est possible, et puis on avisera. Donc vraiment, c'est cool. Aurélie aussi, sans qui bah, on n'aurait pas pu faire cette émission aujourd'hui. Pierrick, merci tous les mois d'être là pour Dealer, c'est sympa, on s'amuse bien, on fait les conneries ensemble, c'est la famille. Hein.
2: Merci à toi, et puis... On était en live pour la première fois et franchement c'est un superbe exercice. Et puis encore une fois, ouais, merci aux auditeurs, merci à ceux qui ont pu réagir sur les réseaux, sur WhatsApp, sur Insta, sur Twitter. Je pense à Manu, Olive, Amir, Erwan et j'en passe.
0: Et plein d'autres, oui.
2: Et plein d'autres. Bon.
0: Et Dealer, c'est fini pour aujourd'hui, c'est fini pour l'été. On sera de retour, ouais, du coup, comme je l'ai dit, le 1er septembre, mardi 1er septembre, dès 17h, avec toi, Pierrick, avec peut-être des invités, on verra. L'avenir nous le dira.
2: Profitez bien de vos vacances si vous êtes encore en vacances. Et on se retrouve bientôt.
0: Et salut!
2: Salut!

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